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Vous êtes à l'écoute de Radio Air Libre, et sur Radio Air Libre, c'est l'heure de l'agenda culturel. Comme chaque semaine, même heure, même endroit, mêmes endroits au pluriel, avec, comme d'habitude aussi, j'attire votre attention sur une série d'activités culturelles dans le sens large qu'on peut donner à ce terme, qui se déroule à Bruxelles ou dans la région, ou alors dans l'immédiate proximité de l'autre côté de la frontière linguistique, disons. J'attire votre attention sur ces choses-là, sans vous donner nécessairement tous les détails, les tarifs, s'il y a des réductions, s'il faut payer, si c'est au chapeau, les dates, les ouvertures, les heures, etc., etc. Pour tout cela, eh bien, je vous conseille d'aller visiter le site des organisateurs. Et moi, je vous donne les annonces déjà bien à l'avance. Je vous propose ces activités qui se déroulent entre le 30 juillet et le 5 août, de façon à ce que vous puissiez faire des réservations si c'est nécessaire, ou pour que vous puissiez simplement planifier votre visite ou votre participation à l'une ou l'autre de ces activités. Alors, on commence par un endroit qui a décidé de faire du 7 jours sur 7 pendant les vacances, pendant les grandes vacances, là où d'autres ont abandonné ou ne font des choses que dans la saison. Il s'agit bien sûr du Music Village avec du jazz, mais pas que. Music Village où les concerts commencent à 20h30, mais où il y a moyen de manger avant, ils apprécient toujours parce qu'ils gagnent un petit sou là-dessus. Et donc le 30 juillet, il y aura un hommage à Sergio Mendes, musique brésilienne, par un septet avec entre autres Martin de Marneff au piano. Le lendemain, le vendredi 31, Adam Hall and the Velvet Playboys, un groupe qui nous vient d'Australie. Alors Adam Hall, c'est un trompettiste et il chante également. Ils viennent d'Australie, donc ça a le mérite d'attirer notre attention. Pourquoi ne pas aller les voir? Le samedi 1er août, Sal Sadik, du Latin Jazz and More, et plus donc, avec Marcela Bohorquez au chant. Elle nous vient de Colombie. Le dimanche 2, Sophia Hayes qui chante Nina Simone, suivi le lundi 3 par également une chanteuse, il s'agit de Natasha Woods et ses amis, avec des succès, les grands succès des années 70, 80 et 90. C'est un peu la spécialité de Natasha Woods, de redonner vie à ses grands succès. Il y a de la matière, évidemment. Le mardi 4, toujours au Music Village, Pavlo Czerniawski Trio. Et Pavlo Czerniawski est pianiste. Il nous vient d'Ukraine, mais a passé du temps au conservatoire de Bruxelles. Enfin, le mercredi 5, Ilk Band avec Il pour International Latin Group. Ils font d'ailleurs, leur programme s'intitule Latin Jazz, donc c'est logique pour un Latin Group, avec Nino Sanchez à la trompette. Le Music Village situé 50 rue des Pierres à 1000 Bruxelles, c'est-à-dire à deux pas de Manneken Pis. Alors, il y a encore d'autres endroits où il y a chaque semaine des choses à aller écouter. Ainsi, dans le cadre des escales Estival Anderlecht, il y aura ce 30 juillet Nina Malezza, menée par trois femmes aux voix harmonieuses, nous dit-on. Nina Malezza propose des compositions originales inspirées des rythmes passionnés et énergiques d'Amérique du Sud. Tout un programme. Ça se passe donc le 30 juillet à l'EDN Bar, c'est-à-dire le bar qui est situé à la bibliothèque d'Anderley, derrière l'église Saint-Guidon, pas loin du métro Saint-Guidon et de la rue Saint-Guidon, bien entendu, également. Et à l'EDN Bar, en passant, pour aller voir les concerts, eh bien, jusqu'au 28 août, vous pouvez également voir une exposition de stickers, comme on appelle ça en anglais, c'est-à-dire des petits autocollants qu'on voit sur des poteaux
des feux rouges, des choses comme ça. Et donc, le centre culturel Escale du Nord a donné carte blanche à un artiste qui s'appelle Zéphyr, qui a sélectionné une quinzaine d'artistes francophones et néerlandophones qui évoluent dans cet univers du sticker. Jusqu'au 28 août, donc, à l'EDN Bar, à centre culturel d'Anderlecht. À Forêt, eh bien, comme chaque année, parc poétique jusqu'au 5 septembre, où il y aura une parade de clôture, nous dit-on. Parc poétique, c'est un festival urbain participatif qui se passe entre autres au parc de Forêt, mais également à la place de Bethléem et d'autres endroits de la commune. Jusqu'au 5 septembre, donc. Puis on retourne à Anderlecht pour rappeler cette exposition qui se tient jusqu'au 20 septembre à la Maison d'Erasme, avec une exposition intitulée « Olé désiré », les œuvres de Yves Malflit qui sont donc en confrontation, si je peux le dire comme ça, avec les œuvres anciennes présentées habituellement à la Maison d'Erasme. Alors, il n'y a pas grand-chose d'autre à vous annoncer pour le moment, en tout cas dans les choses qu'on a reçues, si ce n'est peut-être que se dessine déjà à l'horizon le 13e festival francophone, avec toute une série de concerts. Ça commencera le 1er octobre à l'atelier 210. Et puis il y aura des choses qui se passeront au VK, à l'endroit qui s'appelle La Vallée, au BAMP, au Brass, etc. Le festival francophone cette année-ci à partir du 1er octobre donc. Voilà, nous sommes arrivés à la fin de l'agenda culturel pour aujourd'hui. Je vous propose, si vous avez des annonces à nous faire parvenir pour cet agenda, eh bien n'hésitez pas à le faire à info@radioairlibre.net. Radio Air Libre en un mot. info@radioairlibre.net. Dans un instant, la suite des programmes de Radio Air Libre précisément.

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Et salut les beatniks, merci de m'accueillir chez vous, c'est Christophe sur Radio Air Libre pour cette nouvelle édition que nous allons donc passer ensemble. J'allais dire, bah oui, on écoutait ici quelque chose de tout doux, moi j'aimais bien comme ça, Laetitia Collet, on la connaît parce qu'elle a joué avec Condor, Dan San et Noah Moon, et on l'a retrouvée ici avec un morceau qui s'appelle May Tree, et bah, ça ouvre en fait... une émission un peu spéciale qu'on va faire parce que on va revenir sur le confinement évidemment de mars-avril 2020, hein, cela va sans dire, le fameux Covid-19, et puis bah, y a une compilation, puis une autre, puis une troisième, qui sont sorties du côté de Jaune Orange, label basé du côté de Liège. Ils ont appelé, plutôt que d'appeler ça Covid-19, ils ont appelé ça Compile-19, voilà. Alors il y a trois compilations qui sont sorties de façon plutôt rapprochée, en Pay What You Want, enfin la troisième n'était pas en Pay What You Want à la base, et puis elle l'est devenue, enfin bref, et puis c'est assez intéressant d'entendre finalement les productions des artistes qu'ils ont pu faire de leur côté, qui ne ressemblent pas toujours comme deux gouttes d'eau à ce qu'ils font en groupe de façon habituelle. Donc ça, je trouvais ça plutôt intéressant de vraiment se plonger finalement dans ce qu'ils avaient à nous proposer durant ce confinement. Voilà, alors on va consacrer pas mal de temps à cela aujourd'hui, et je vous ai donc proposé de commencer par Laetitia Collet, qu'on retrouve avec le morceau May Tree, et puis on va continuer avec quelques titres extraits de ce volume 1 de cette compilation de Jaune Orange. Elle a été publiée en avril 2020, et je vous propose de continuer avec 4 titres dans un premier temps. On va poursuivre donc avec le projet, c'est le projet de Boogie Snake, Devil d'Inferno, Dirty Cock, the Experimental Tropic Blues Band. Le morceau qu'on écoute, c'est The Miracle of Life. Ensuite, eh bien, on ira du côté de Antoine Flippot de Glass Museum, qu'on retrouvera avec le titre Jar, et puis on continuera à se laisser porter par la musique. Christophe, donc, sur Radio Air Libre.

Voilà, petit retour ici en studio pour vous dire ce qu'on a écouté. Je vous rappelle que pour l'instant, on fait une émission spéciale consacrée à quelques initiatives qui ont lieu du côté de Jaune Orange, qui a publié donc trois compilations qui sont en Pay What You Want sur le Bandcamp de Jaune Orange. Et donc, sur ces compilations, les artistes en confinement ont produit certaines choses assez intéressantes. Il y a pas mal de choses qui m'ont intéressé, qui m'ont interpellé dans ce qui a été fait, et donc j'ai décidé de faire du coup une émission où on vous présentait certaines de ces productions. Donc on était resté tout à l'heure avec, donc je vous avais déjà passé Laetitia Collet en début d'émission, mais ensuite on a continué à illustrer et à explorer cette première partie, ce volume 1, de la compile 19 Jaune Orange, avec Boogie Snake, Devil d'Inferno et Dirty Cock de The Experimental Tropic Blues Band, et le morceau The Miracle of Life. Ensuite, je vous ai proposé de retrouver Antoine Flippo de Glass Museum avec le titre Jar. Puis on a écouté Xavier Guinotte avec Antoine Litt, donc My Little Cheap Dictaphone et Valiro pour ce morceau Don't You Know. Et puis à l'instant, on écoutait le morceau Drown par Simon Fontaine de My Little Cheap Dictaphone, Pale Grey et The Feather. Voilà donc pour ce qu'on a écouté durant ces premières dizaines de minutes dans cette émission donc consacrée à ces compilations Jaune Orange. Et puis ça me permet de passer à la deuxième. La deuxième compilation est sortie un mois plus tard, elle est sortie le 1er mai, elle s'appelle aussi Compile 19, avec le jeu de mots Covid-19, même si donc ça n'a pas été enregistré en 2019, mais bien en 2020. Compile 19, volume 2 de Jaune Orange, et je vous propose d'encore écouter ici pendant à peu près une grosse vingtaine de minutes quelques titres que je peux aller retrouver dessus. Et on va commencer avec Alexis Alvarez. J'aime vraiment beaucoup ce morceau qui s'appelle Night. Alexis Alvarez, donc de Fastlane, Candies et de Mini Sultan, qui ici a travaillé avec Gauthier Gélissen de Mini Sultan également et de Ilbay. Voilà, on va écouter donc ce morceau Night pour illustrer cette deuxième partie des compilations Jaune Orange sorties durant le confinement du printemps 2020.

Et bien voilà, on écoutait donc quelques titres pendant, je vous avais dit, quelques dizaines de minutes ici, tirés de cette compilation volume 2, donc de Jaune Orange, la Compile 19. Compile 19, comme je vous le dis, c'est bien une compilation faite en 2020, sortie en 2020 également, mais par contre, elle fait référence au Covid-19, vu que ça a été fait durant le confinement du printemps 2020. Et voilà, on a voyagé ici avec pas mal d'artistes qui sont reliés au label Jaune Orange. Et on avait écouté dans un premier temps Alexis Alvarez de Fastlane Candies et Mini Sultan. Avec ici Gauthier Gillissen ou Gillissen qui lui est dans Mini Sultan également et dans Ilbe. Le morceau qu'on écoutait c'était Night. Voilà donc pour le premier titre. Ensuite je vous ai proposé d'écouter Magali Bad Sound de Polar Slexus avec le morceau Interlude. On avait poursuivi avec Régis Germain de OSH et de The Scrap Dealers. On le retrouvait avec un morceau qu'il a intitulé Glory Days. J'avais prévu ensuite d'écouter, on a écouté d'ailleurs, Yannick Lemoine, artiste actif dans Sleep Tight, Fever Eyes et Nice Creed Studio. On écoutait le morceau Funeral, donc de Yannick Lemoine. Ensuite, on avait écouté Valentino Sacchi de Warm Exit avec le morceau Digital Addictions. Et enfin, il y a quelques instants, Pierre Dumoulin qu'on connaît peut-être plus que d'autres. Il est actif notamment avec Roscoe et avec The Blonde Kid. On le retrouvait ici avec le morceau Being Here. Voilà pour Pierre Dumoulin. Quelques artistes donc et quelques compositions que vous pouvez retrouver sur cette compilation Jaune Orange, Compile 19 volume 2, sorti le 1er mai 2020 chez Jaune Orange, évidemment sur le Bandcamp, disponible en tout cas au moment de sa sortie en Pay What You Want, comme on dit. Donc c'est vous qui décidez le prix que vous versez. On va poursuivre avec la troisième compile. Je vous ai dit, on va faire trois compiles aujourd'hui. Donc la troisième compile est sortie un petit peu plus tard, donc il a fallu un peu plus de temps. C'était le 22 juin qu'est sortie cette compilation Jaune-Orange. On va ouvrir notre exploration avec Maxime Lucier de Pale Grey. On va le retrouver avec cette composition May. Voici Maxime Lucier. Et on poursuivra avec encore l'un ou l'autre artiste de cette compilation volume 3, vu qu'on va encore tenir quelques minutes avec cette compile. Voilà, allez, c'est parti. Je vous rappelle que les compilations s'appellent Jaune Orange Compile 19.

Et bien voilà, nous sommes arrivés au terme de cette émission Loco Loco pour aujourd'hui. Malheureusement, ça passe super vite, une heure ensemble. Oui, aujourd'hui donc une émission spéciale consacrée à l'initiative qu'avait eu le label Jaune Orange lors du confinement, le fameux confinement du Covid-19 au printemps 2020 donc, hein, évidemment. Voilà, Jaune Orange, trois compilations qui étaient sorties à ce moment-là. La dernière, c'était le volume 3, était sorti donc le 22 juin 2020. Et puis bah, sur celle-ci, on retrouvait d'abord Maxime Lucier, hein, que je vous ai passé ici avec ce morceau May. Voilà, Maxime Lucier de Pale Grey. Puis je vous ai proposé d'écouter Adrien Chapelle de La Mante, qu'on retrouvait avec le morceau Un peu de nature. Et puis à l'instant, visiblement, il y en a certains qui savent comment s'occuper durant le confinement. Jean-Yves Boyne, ou Jean-Yves Boine, avec ce morceau Tartine au chocolat. Ouais. Oui, je pense que ça a été le cas de pas mal d'entre nous d'ailleurs à ce moment-là de vider un peu nos réserves. Hein. Ouais. Voilà, donc pour ce morceau Tartine au chocolat. Donc je vous rappelle les compilations Jaune-Orange, trois volumes sortis à l'époque du confinement du printemps 2020 en Pay What You Want sur Bandcamp. Et vraiment beaucoup de choses. Je vous ai fait une petite sélection, évidemment, durant une heure. On n'a pas le temps de visiter en profondeur ce genre de compilation. Mais voilà, n'hésitez pas à faire des recherches pour les retrouver. On va se dire au revoir ici et on écoute François Aubinet de Mokele. On va le retrouver avec ce morceau NT1. Voilà, pour se dire au revoir, je vous retrouve avec beaucoup de plaisir très bientôt pour une nouvelle édition de Loco Loco sur Radio Air Libre. Salut.

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Alors, je pense que vous avez reconnu la voix de Charles Trenet. Le morceau s'appelait France Dimanche, composition de Charles Trenet. Je vous ai choisi un morceau qui date de 1948. D'ailleurs, on va consacrer une bonne partie de cette séquence à des chansons de cette époque-là, des chansons qui viennent de France, des chansons françaises, donc on va dire classiques, avec parfois un peu plus d'humour, comme dans la chanson suivante. Reventura et ses collégiens avec « Allez donc faire ça plus loin ».

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0: Alors voilà, après Reventura et les Écoligiens, dans Allez donc faire ça plus loin, il y avait Bourvil, que vous avez certainement reconnu, la Dondon Dodu, et Yves Montand dans J'ai de la vanne. Alors, c'est pas tout à fait le même style, mais c'est la même période, on va dire la deuxième moitié des années 40, où il y a comme chez Yves Montand, un petit côté jazz, une petite clarinette derrière, et chez les autres, ben, c'est peut-être moins visible en tout. Dans la même période, un chanteur qui a aussi, comme Bourvil, comme Yves Montand, fait du cinéma, il s'agit de Fernandel, avec Je suis marqué par le destin. On écoute Fernandel.
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Alors, ça, c'était Jacques Elian et son orchestre. Jacques Elian naît à Paris en 1912 et il commence par l'école dentaire. Il joue également dans l'orchestre de Roland Dorsay avant de monter sa propre formation. Il est fait prisonnier pendant la guerre. Il prépare sa rentrée en 1944 avec Fleur de Paris. Et il se produit pendant 2 ans au Magellan. Et après la libération, prend la succession de Fred Addison, de Joe Bouillon et de Raymond Legrand sur les ondes. Et entre autres, il anime l'émission Musique en tête en 1951. Il introduit dans l'orchestre à sketch un chœur féminin, dites les Trois Élianes. Élianes comme Jacques Élian, évidemment, féminin, on va dire. Il y avait Claude Evelyne, Suzanne Day et Rita Castel. Il introduit également un chanteur de charme dont la voix est très remarquée, un certain Jean Marco, d'origine grecque, qui se tue malheureusement dans un accident de voiture en 1953. Alors Jacques Elian, c'est après Tino Rossi et quelques rares autres, un gros succès de popularité et de vente d'albums. Poursuivre, un autre chanteur et musicien qui a un destin un peu curieux. Il s'agit de Georges Guettari, de son vrai nom, Lambros Warlow. Alors, il est égyptien, d'origine grecque, envoyé en France pour étudier le commerce. Il est né en 1915 à Alexandrie, il est mort en 1997 en France. Et on l'envoie donc pour étudier le commerce, mais sur le conseil d'un violoniste, il prend des cours de chant, d'harmonie, de piano. Et puis, il suit également la comédie chez Simon. Et au début de 1937, il fait ses débuts comme chanteur d'orchestre de Joe Bouillon. Il est remarqué par Mistinguett, il jouera dans la revue du Casino de Paris, etc., etc. Et donc, il a également toute une série de succès dans les années 40. Et voilà, Georges Guettari, donc, à sa manière, chanteur de charme. On l'écoute.

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Eh bien, après Georges Guettari que je vous avais présenté, c'était Pierre Dudent avec une chanson coécrite avec Catherine Sauvage, Fumée parfumée, ça date de 1947. Pour suivre, eh bien, Danse, ballerine danse, Lynn Renault en 1948.

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1: Maurice Chevalier en 1935 avec cette chanson de Mireille Jean Nohain, qui est sans doute la chanson la plus connue de Maurice Chevalier, ou une des plus connues en tout cas. Alors l'histoire, c'est que Maurice Chevalier, pendant la Première Guerre mondiale, était prisonnier dans un camp de prisonniers au fin fond de l'Allemagne, dans le même que mon arrière-grand-père d'ailleurs, et que comme les soldats s'ennuyaient, ils ont organisé des cours, et entre autres les cours d'anglais. C'est ainsi que Maurice Chevalier a rencontré un professeur d'anglais qui lui a appris l'anglais, ce qui lui a permis après de faire une carrière au cinéma à Hollywood. On revient dans les années 40 avec justement la fin de la Seconde Guerre mondiale, 1945, avec Georges Ulmer qui nous chante « Ma voiture contre une Jeep ». 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

Eh bien, ça, c'est une chanson qui datait de 1948, La gavotte des bâtons blancs, par Lili Fayol. Alors, Lili Fayol, elle a disparu de la circulation depuis un certain temps. Elle est née, en fait, en 1914, et elle est décédée en 1999, ce qui lui faisait quand même une belle longue vie. C'est une chanteuse fantaisiste, elle chante en français, elle a également fait des films. Dans les années 40, elle a sorti des choses comme Le Régiment des Mandolines. Et en 1950, elle a eu le premier rôle dans l'opérette Annie du Far West, adaptation en français de la comédie musicale d'Irving Berlin. Voilà donc pour Lili Fayol. Un autre qui a disparu de la circulation, mais dont certains retiennent peut-être encore le nom, c'est Albert Préjean. Alors Albert Préjean, lui, il est un peu plus âgé, il a 20 ans de plus. Il est né à Pantin en 1894. Alors, il commence comme cascadeur au cinéma, ceci au lendemain de son retour de la Grande Guerre, donc 14-18. Il avait 20 ans en 14. Grâce à René Clair, pour lequel il interprète les chansons du film Sous les toits de Paris, il devient également artiste de music-hall et débute dans le tour de chant fantaisiste en 1929 au célèbre Moulin Rouge. Eh bien, c'est justement Sous les toits de Paris que je me propose de vous faire écouter. Chanson qui a été interprétée par de nombreux interprètes, dont le fameux Albert Préjean.

Olivier et Potera, la belle équipe pour cette chanson Quand on se promène au bord de l'eau qui avait été chantée par Jean Gabin. Et ici, c'était Jean-Marc Thibault qui est mort en 2017, il avait 93 ans. Et dans la fin de sa carrière, il n'avait pas fait que chanter, il avait aussi fait une série de sketchs avec son comparse Roger Pierre. C'était le duo Roger Pierre et Jean-Marc Thibault. Avant ça, il y avait Albert Préjean avec Sous les toits de Paris. Et je vous propose de plonger dans l'année 1941 avec Eva Bush et une chanson de Johnny S. Ça s'appelle Le clocher de mon cœur. L'enregistrement date du 22 mars 1940 et est repris sur un album qui reprend les succès, dit-on, les succès du music hall en 1941.

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0: Alors là, on était avec des chansons qui datent des années 1940-1941. Il y avait Eva Bush avec Le clocher de mon cœur, une chanson de Johnny Hess et Maurice Vander. Et elle était accompagnée par l'orchestre sous la direction de Jacques Metenen, qu'on retrouve d'ailleurs quelques jours plus tard en studio à Paris en novembre 1940. Et là, c'est Johnny Hess lui-même qui chante la chanson « Quand vous passerez devant ma maison » qu'il avait écrite pour la musique avec la complicité de Maurice Marteler pour les paroles. Et Johnny Hess était donc accompagné également par cet orchestre sous la direction de Jacques Metenen. Ensuite, et là on vient d'écouter Guy Berry, accompagné par Raymond Raskoff et son orchestre, Musique, musique, musique, qui est d'ailleurs une adaptation en français d'une chanson allemande. Elle a été déposée pour sa traduction à la SACEM en mai 41. Mais quelque temps avant, en septembre 1940, Georgius avait déposé à la SACEM « Elle a un stock ». Il fait référence au rationnement. Évidemment, en septembre 1940, c'était le tout début du rationnement. Et les habitants des pays en guerre ont appris par la suite que le rationnement pouvait être beaucoup plus sévère que ce qu'il n'était en ce début de guerre. Georgius, accompagné par l'orchestre sous la direction de Pierre Chagnon, c'est son orchestre en quelque sorte, et il avait créé la chanson en octobre 1940 lors d'un gala un gala quoi. On écoute Georgius.
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Eh bien, après Georgius, et elle a un stock. On a écouté autre chose, c'était évidemment Edith Piaf. J'en connais pas la fin, c'est le titre de la chanson, une chanson qu'on a un peu oubliée, une chanson de Madeleine Monod et Raymond Asso. Avant ça, donc, Georgius avec elle a un stock qui faisait référence au rationnement. À la même époque, on voit apparaître des chansons comme Maréchal. Nous voilà, qu'on ne va pas passer évidemment. C'était André Dassary qui chantait ça à l'époque. Retenez bien son nom pour ne pas l'écouter. Et puis il y avait Alibert également. On écoutera un autre jour avec Elle avait des semelles en bois. Donc c'est toutes des références à la situation économique et aux privations auxquelles les gens devaient se soumettre pendant la guerre, vu le peu d'approvisionnement. Alors, je vais vous passer une chanson tout à fait différente et qui est assez ancienne, dont on connaît le nom de l'auteur, mais on ne sait pas très bien quand il a vécu. Ça semble être il y a longtemps. Il s'agit de Martini, pas Martini on the Rocks, évidemment, mais bien un poète qui a chanté Plaisir d'amour, ou qui a composé cette chanson, qui nous est interprétée ici par Yvonne Printemps. Dans une version assez étonnante, assez vieux jeu, il est vrai, et dans des conditions techniques qui ne me semblent pas être optimales. Mais je pense que la chanson vaut quand même la peine d'être écoutée. Yvonne Printemps.

Eh bien, là, on était dans les années 30, fin des années 30, 1939 très exactement, avec Marie-Josée et Un cœur à vous offrir. Les chansons sentimentales de l'époque, de juste avant la Seconde Guerre mondiale, mais on ne le savait pas encore qu'elle allait démarrer très bientôt. On était encore un peu en 1939 dans l'euphorie qui avait été créée à partir de 1936 par l'arrivée au pouvoir de ce qu'on appelait le Front populaire. Et ce Front populaire a amené au niveau des chansons, en tout cas, toute une série d'optimisme, de chansons légères, de chansons où on a envie de profiter de la vie, etc., etc., comme on va l'entendre dans quelques instants. Mais très bientôt, on verra les nuages et les premières mobilisations, puisque la France et l'Angleterre vont déclarer la guerre au Troisième Reich. Il y avait déjà les bruits de bottes depuis un certain temps, mais l'invasion de la Pologne par les troupes allemandes signeront le début de la Seconde Guerre mondiale. Alors, pour écouter, pour se remettre dans l'ambiance, une chanson de Ornée et Misraki, interprétée par Joséphine Baker, ça s'appelle De temps en temps.

Ça, c'était Rina Kitty, une chanteuse qui est, comment dirais-je, représentative d'un certain style de musique où des gens, des voix étrangères avec des sonorités plutôt méditerranéennes, on va dire ça comme ça. Sérénade sans espoir, donc Rina Kitty, Ornée et Halifax pour la composition et les paroles. Alors, on va passer à autre chose qui est aussi très représentatif de cette période des années 30 et de l'arrivée au pouvoir du Front populaire en France, mais ce qui va avoir des influences en Belgique également, c'est par exemple les premiers congés payés, grande invention, et les patrons avaient très peur que les ouvriers ne retournent pas travailler parce qu'ils se seraient tellement bien amusés pendant leurs quelques jours de congé. Alors, ils auraient peut-être, ces travailleurs, été au cinéma ou alors voir quelques opérettes. Ce que je vous propose, c'est des choses qui sortent, qui ne sont pas nécessairement gravées sur disque, mais qui sortent de la bande originale des films, c'est-à-dire du truc sur le côté avec la lumière. Et ici, une série d'airs de films, ou d'extraits en tout cas, une fantaisie sur les airs du film prend la route. Et c'est Pierre Mingan et le jazz ACE, probablement, nous dit-on, Wahlberg et son orchestre, qui ont enregistré cette suite, cette fantaisie, le 5 février 1937, pour la firme de disques Polydor. Comme ça, vous savez tout. Vous saurez surtout tout quand je vous aurai dit que ce Pierre Mingan s'appelle en fait Joseph, qu'il est né en 1900 et mort en 1982, et qu'il est chanteur principalement d'opérette, mais qu'il a également joué comme acteur dans de nombreux films, comme ça se fait encore toujours aujourd'hui. Les gens qui chantent doivent savoir faire des films, être comme acteur dans des films, et ceux qui sont acteurs dans des films doivent savoir chanter. Alors, en ce qui concerne Pierre Mingan, il a entre autres fait partie de l'orchestre de Ray Ventura, comme chanteur et comme pianiste. On écoute tout de suite cette fantaisie sur les airs du film Prends la route.

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0: Pierre Mingan, avec cette fantaisie sur les airs du film Prends la route en 1900.
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Il est le 19 mars. Il est en 2005. Il est à Montpellier. Il paie. Il est à l'université. Il est avec Paul. Il est à Montpellier. Il étudie les arts. Il est à l'université. Il est à la banque. Il est au Canyonnet. Il est à l'agence. Il est au guichet. Il est avec Pierre. Faites attention. Il est à la banque. Il est au Canyonnet. Il est à Lyon. Il est fidèle. Il écoute de la musique. Il est rue Saint-Guilherme. Il est au 16. Il est à Montpellier. Il est à l'hôtel. Il est au restaurant. Il est à la brasserie. Il paie. Il est 18h38. Il est le 24 avril. Il est en 2005. Il est au Polygone. Il est à Montpellier. Il reçoit un ticket. Il conserve le ticket. Il est client. Il est exemplaire. Il paie. Il est 15h46. Il est le 29 avril. Il est en 2005. Il est à la librairie. Il est chez Gibert. Il est à Montpellier. Il paie. Attention, il est à la banque, il est au Calionnet, il est à la banque, il est à Lyon, il est à Carbet, 17h18. 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

0: Banque du Peuple, bonjour.
1: Oui, bonjour, voilà, je vous appelle parce que je désirerais avoir une intéressation de découvert de 300 francs.
0: Non!

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7: Méga Canal, méga scandale écocidaire, méga scandale financier. Gigantesque escroquerie à au moins 10 milliards d'euros d'argent public détourné au bénéfice des bétonneurs Bouygues et Vinci pour la construction d'un monstrueux canal inutile de 107 km entre Compiègne et Cambrai. 3300 hectares de terres agricoles détruites, ainsi que des zones humides et zones Natura 2000, 340 espèces animales et végétales protégées, impactées, des paysages ravagés, pas d'emplois créés et toujours des camions sur les routes. Grand projet complètement inutile, on vous le répète, puisqu'outre les lignes de chemin de fer, sur ce trajet, il existe déjà des canaux où opère déjà une marine de péniches dites fraissinées de 38 mètres de longueur. Marine fluviale traditionnelle menacée de mort par ce projet de méga canal conçu pour des monstres flottants de 11 mètres de large et longs comme deux terrains de foot.
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6: Sauvez

0: Chicano.
1: Samedi 11 octobre 2025, près de 2000 personnes rassemblées par Méga Canal Non Merci. On est à Longueuil-Anel, pas très loin de Compiègne, dans l'Oise, en Picardie. Au précédent épisode, on a commencé à vous raconter cette pacifique et joyeuse mobilisation, et notamment l'intempestive et surtout parfaitement illégale irruption d'une cinquantaine de gendarmes qui se sont agressivement invités au pique-nique de la manif. Deuxième chapitre de ce reportage qui va aujourd'hui vous emmener à Montmac, pas très loin de Longueuil-Anel, sur le chemin de halage rive droite du canal latéral à l'Oise menacé par le projet. Avec en face, rive gauche, l'un des chantiers en cours du méga canal que le cortège va nous emmener voir. Mais ça, on ne le sait pas encore quand la manif démarre, ce sera une surprise. Et c'est là que vous allez tout à l'heure assister à une baignade automnale, traversée du canal à la nage par une quarantaine de baigneuses et baigneurs qui, une fois arrivés sur la rive du chantier, vont, au nez et à la barbe de la maréchaussée, tendre une grande bannière affichant « 8 milliards pour le canal, rien pour l'hôpital ». Et encore, 8 milliards, c'est bien en dessous du coût estimé par le collectif Méga Canal Non Merci, qui évoque plutôt au moins 10 milliards d'euros, et même plus, comme on va le redire tout à l'heure. Salut les amis, c'est JBD pour Polémics et la voix off.com, et pour votre radio, pour le moment encore libre, préférée. Des radios menacées de mort, mais qui peuvent encore dire « Méga Canal, non merci ». Toujours sur la pause pique-nique qui s'est achevée, la manifestation s'est grossie. Il y a plein de gens qui sont arrivés. Et le plaisir de rencontrer Joël, un collègue, si j'ose dire, de Fréquence Paris Pluriel. Salut.
2: L'émission, l'actualité des luttes, bonjour à toi. Ouais, bah voilà, on est quand même quelques radios associatives, je pense, par ici aujourd'hui. C'est important de suivre tout cela, parce que nous, on est en région parisienne, notre bassin de diffusion, c'est Paris-Île-de-France. Mais on ne s'interdit pas, effectivement, de sortir de notre bassin de diffusion et de voir ce qui se passe ailleurs. Je crois que c'est aussi la continuité des suivis qu'on a fait sur les questions environnementales. Dans notre émission, on avait suivi pas mal Notre-Dame-des-Landes, hein, du côté de Nantes. Et puis aussi, mais le Triangle de Gonesse en région parisienne. Donc, c'est aussi des luttes qu'on suit. C'est toujours cette question d'appropriation et aussi de logistique, puisque en région parisienne, il y a le projet Green Dock. Et donc, c'est lié aussi avec ce qui se passe ici à Compiègne, puisque il y aura aussi des centres de logistique. C'est un peu une autoroute sur l'eau, hein. Et donc, on est aussi sur ces questions d'agrandissement de plus en plus, de projets qui ont du mal à être compris, en fait.
1: À être compris et à être connus. Et j'ai le sentiment que cette méga horreur du méga canal a au moins 10 milliards d'euros pour le moment, parce qu'on sait qu'au final, ça coûte toujours plus cher qu'à l'arrivée, oui. Ces affaires-là. Les grands médias, les médias dominants n'en parlent pas. Et c'est pas pour le plaisir de se jeter des fleurs, mais heureusement qu'il y a encore des radios associatives comme les nôtres, comme Fréquence Paris Pluriel, comme Radio Béton, comme Radio Graphite ici à Compiègne et d'autres. Quels sont les médias qui parlent de cette méga horreur?
2: Mais peu en fait. Hein. Il y a eu vaguement ce matin sur peut-être France Culture une allusion à la journée d'aujourd'hui. Mais à part ça, il est un peu plus de 13h, il est 13h25 et le monde arrive de plus en plus. Donc on va être assez nombreux aujourd'hui. Et ça, c'est quelque chose d'assez encourageant. Et je pense que nos radios, elles peuvent relayer ces luttes puisque nous ne sommes pas contraints par les publicités ou autres. Donc on a cette liberté-là. Dans le monde où on est aujourd'hui, c'est très très important, c'est primordial.
1: On n'a pas la pression de la pub et puis on n'a pas les garrots du grand capital, de l'État qui est à son service, ouais. Etc. etc. C'est même quasiment miraculeux qu'on existe encore, hein, nous les radios libres. Hein.
2: C'est pour ça qu'il faut que ces radios puissent continuer. Alors, les radios, c'est aussi en association. Et aujourd'hui, le monde associatif est dans une difficulté comme le reste de la société parce que les financements sont très fragiles. Et donc, ce samedi, il y a une manifestation à Paris du monde associatif. Donc, il faudra être aussi vigilant sur ce qui va se passer pour nous aussi parce que on ne peut se défendre que par nous-mêmes, hein, parce que voilà, on a les forces qu'on a. Mais souhaitons aussi que ces forces associatives et des radios puissent aussi se rassembler. On a des choses à dire et on doit continuer à exister. Je crois qu'en France, il y a à peu près 600 radios associatives à peu près, hein, et on a notre rôle à jouer. Essayer de contrer aussi les messages qu'envoient les médias dominants. Alors, on ne joue pas dans la même catégorie. On a notre parole et on a notre mot à dire qui est très, très important aussi, quoi.
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notre mobilisation ne cible pas seulement le canal, mais tout le système de la logistique de masse. C'est pour cela, alors même, que nous nous rassemblons ici. Des camarades des Pays-Bas, de Belgique, d'Allemagne passent également à l'action pour bloquer l'empire logistique sous le mot d'ordre « Stop oil, bombs and bullshit ». Cette journée est aussi celle du féminisme et nous sommes honorés d'accueillir un cortège féministe et queer au sein de la manifestation. Le canal est également un des symboles de l'économie patriarcale capitaliste qui nous attaque directement. Aujourd'hui, au nom de toutes ces causes, nous prenons le drapeau de la piraterie pour partir à l'abordage de ce chantier et pour tenter de mettre en acte un futur alternatif et démocratique. Et nous crions haut et fort « À bas le canal Seine-Nord-Europe !»

0: tous et à toutes. Merci d'être venus aussi nombreux, nombreuses et motivées pour cette mobilisation. Aujourd'hui, on est regroupés contre une aberration écologique, un scandale économique et un mensonge social, le méga-canal Seine-Nord-Europe. En quelques chiffres, c'est 10 milliards d'euros d'argent public pour un canal qui existe déjà, le canal latéral à l'Oise et le canal du Nord, pour un projet qui va représenter 10 fois le tunnel sous la Manche en termes d'excavation de terre, et une méga-bassine qui équivaut à peu près à 22 fois celle de Sainte-Soline pour alimenter tout ça. C'est une mobilisation qui croît depuis à peu près 3 ans, et aujourd'hui c'est notre première date nationale qui est portée par une vingtaine d'organisations regroupés ici en soutien contre ce projet écocidaire. Mais c'est également une mobilisation internationale, car nous avons des copains en Allemagne, en Hollande et en Belgique qui sont également mobilisés actuellement. En Allemagne, ils ont bloqué un port agroalimentaire pour lutter contre l'export de soja qui utilise l'eau. En Hollande, c'est le blocage du port de Rotterdam, plus grand port européen. Et en Belgique, ils ont bloqué ArcelorMittal. Il y a 400 personnes qui sont en train de le bloquer avec Stop Arming Israel pour lutter contre l'export des matières pour l'armement contre Gaza. Je vais laisser la parole à trois organisations qui nous soutiennent aujourd'hui, donc la FSU, ATTAC et la Confédération Paysanne. Et on fera un petit brief avant de lancer la manif.
1: Salut. Franchement, ça fait trop plaisir de voir autant de monde mobilisé aujourd'hui. J'appartiens à la FSU. Je suis ici aussi pour deux autres raisons. La première, c'est que je suis un habitant du secteur. J'habite vraiment tout à côté à Montmac. Suivez la route, c'est juste là-bas. Et je suis professeur des écoles aussi. Bravo. Alors là, c'est la première fois qu'on m'applaudit pour ça. Je vais revenir. Ah, il y a quand même des « ou » dans le fond. C'est toujours ceux du fond. Donc en fait, j'avais une forêt derrière chez moi, en fait. J'ouvrais ma fenêtre de cuisine, je voyais une forêt. Elle est détruite. Il n'y a plus rien. Ils ont absolument tout détruit. Je vous assure qu'en tant qu'habitant, ça donne envie de chialer. Vraiment, sincèrement, de voir la destruction d'espaces de vie comme ça, de retrouver des pivers dans mon jardin, de retrouver des renards dans mon jardin, et qu'ils viennent là pas parce qu'ils aiment mon jardin, parce qu'en fait, ils n'ont plus d'endroit où aller. C'est vraiment terrible ce qui est en train de se passer. On se rend compte à chaque moment du désastre écologique qui est en train de se produire, sous nos yeux, très tranquillement. Ensuite, en tant que prof des écoles, mais on a appris que la société du canal avait fait un partenariat avec l'éducation nationale. Ouais, là on peut y aller. Ben, on a un pouvoir en fait dans l'éducation nationale, hein. Le pouvoir de faire que notre jeunesse soit émancipée et qu'elle devienne des adultes comme nous, là. C'est hyper important, le pouvoir qu'on a. Et s'ils commencent à rentrer dans l'éducation nationale et à mettre dans la tête de profs qui ne seraient pas au courant que ça, c'est super bien de construire des méga canaux, de tout détruire, ben, au fur et à mesure, ça va s'instiller dans l'école. Les jeunes vont grandir en se disant « Mais c'est très bien ces méga projets, c'est bien pour l'avenir. » C'est au-delà de scandaleux, en fait. Nous, on est à la FSU une fédération de transformation sociale. On est pour le progrès social. Et alors, clairement, détruire des tas d'écosystèmes, ça n'a jamais été un progrès social. Ça ne le sera jamais.

0: Élise, maraîchère dans l'Aisne, à Saint-Quentin, agricultrice et donc représentante de la Confédération Paysanne. Merci. Donc je suis ici aujourd'hui pour parler au nom de la Confédération Paysanne. Ce projet, c'est 3000 hectares de terres qui seraient potentiellement englouties, de terres agricoles et naturelles, qui seraient préemptées par la société de Canal Nord-Seine Europe pour toujours plus d'industrialisation de l'agriculture. Et nous sommes pour une agriculture locale et paysanne, et pour relocaliser et recréer du lien dans les campagnes. Comment allons-nous rivaliser avec des pays où le salaire minimum avoisine 1 euro de l'heure? Parce que bien sûr, ces exportations nous mettent en première ligne d'une concurrence biaisée. Le canal Seine-Nord-Europe pourrait ainsi devenir un levier au service de cette fuite en avant, sacrifiant les fermes et l'autonomie alimentaire au nom d'une compétitivité illusoire fondée sur le dumping social et la destruction du vivant. De nombreuses fermes sont déjà coupées en deux par le tracé du canal en échange de compensations accordées aux agriculteurs. La Confédération Paysanne des Hauts-de-France s'oppose donc fermement au canal Seine-Nord-Europe et appelle à soutenir les alternatives portées par le collectif Méga Canal Non Merci, utiliser d'autres modes de transport, à moderniser les grandes lignes ferroviaires, investir dans l'entretien et la modernisation des canaux existants, relocaliser les flux de marchandises. À rebours d'un modèle éculé et en bout de course, nous revendiquons la protection du marché au service d'un modèle agricole et alimentaire de qualité. Nous revendiquons la relocalisation de notre système alimentaire pour permettre aux paysannes et paysans de produire, transformer et vendre localement à des prix rémunérateurs sur des fermes à taille humaine. Nous insistons sur la nécessité d'une véritable transition agroécologique et l'accès de tous et toutes à une alimentation de qualité. Contre la logique de marché, luttons pour des campagnes vivantes.
1: Merci. Bonjour à tous. Moi, je suis venu pour témoigner. Je suis agriculteur à la Confédération Paysanne et je suis exploitant un peu plus loin sur le canal, à côté de Nesle. Les conséquences sur mon exploitation, c'est la perte de 20 hectares accaparés par la SAFER pour ce grand projet-là. C'est un tiers de la surface de ma ferme. Ça veut dire que ma ferme qui était transmissible, en fait, elle va être démantelée parce qu'on a perdu 20 hectares de surface qui ont été vendus par notre propriétaire parce qu'on lui offrait 23 000 euros de l'hectare alors que les prix moyens SAFER, c'est 10 ou 11 000 euros. Donc moi, je suis venu pour dire ce grand canal ne doit pas voir le jour parce que c'est un projet inutile. La Confédération Paysanne s'est positionnée de nombreuses fois sur des projets inutiles. Je vais rappeler Notre-Dame-des-Landes et je vais rappeler aussi la ferme des 1000 vaches, tout à fait ici à côté. Ça veut dire que la Confédération Paysanne compte sur votre aide. Je voudrais terminer par ça. En fait, le long du Grand Canal, il y a toute une batterie de projets industriels qui se préparent, des plateformes multimodales qui vont bouffer de la surface agricole. Donc les surfaces agricoles vont être en spéculation et ce seront les plus offrants qui feront main basse sur la surface. Il va y avoir des consommations d'eau absolument effroyables et on va vous culpabiliser parce que vous vous lavez les dents en laissant le robinet couler alors qu'on consomme des mètres cubes qui sont perdus, perdus pour l'agriculture, perdus pour la planète. Et je vais prendre un seul exemple. À Nesle, il y aura une plateforme multimodale, mais il y aura aussi une zone industrielle qui est en projet avec une usine de construction d'engrais qui devrait produire 500 000 tonnes d'ammonitrate. AZF, quand ça a explosé, c'était 450 tonnes. Là, ils vont faire 500 000 tonnes par an d'ammonitrate. Ils vont consommer 200 mégawatts d'électricité, quasiment une tranche de centrale nucléaire par an. Ils vont consommer 11 000 mètres cubes d'eau par jour, simplement pour refroidir le truc. Alors c'est un projet qui est pour construire de l'ammonitrate qui était issu du gaz ou du pétrole russe ou du pétrole ukrainien. Donc là, ils voudraient le faire en hydrolysant l'eau pour en tirer de l'hydrogène et de l'oxygène. Mais sauf que c'est beaucoup plus coûteux en termes d'énergie, en termes financiers. Et ce projet-là, il est en train de se construire là, à 50 km d'ici. Le projet Fertigae, il n'aura pas lieu s'il n'y a pas de canal. Et d'autres plateformes multimodales qui vont consommer des kilomètres et des kilomètres carrés de surface, en fait, ils n'auront pas lieu non plus s'il n'y a pas de grand canal. Et ne vous laissez pas endormir par les gens qui vous disent « ça va faire de l'emploi ». Avec le développement de l'intelligence artificielle, il n'y aura pas de caristes. Il n'y aura personne qui sera embauché, sauf quelques ingénieurs chimistes qui viendront de l'autre bout du monde et qui seront devant des pupitres et tout sera automatisé, tout sera robotisé. Donc les emplois qui rejailliront sur le coin, il n'y en aura pas ou il y en aura tellement peu que ça sera complètement inutile.

0: Donc soyons fermes. Je pense qu'il est normal de s'attaquer maintenant à la forteresse agro-industrielle et si possible de la faire tomber.
1: On leur parle de vivant, ils répondent trafic mondial. Face au maillage local, ils envoient leur commercial.
2: Ce méga canal traduit la fuite en avant du capitalisme autour de méga projets qui vont augmenter le productivisme et la surconsommation. Les déchets et les gaz à effet de serre continuent d'augmenter. Tous les scientifiques sont en train de nous le dire au niveau mondial. On sait qu'on va vers une catastrophe écologique. C'est des projets de même nature que l'accroissement de l'aéroport de Beauvais actuellement. Ça veut dire qu'il faudra unifier les luttes, mais je voudrais aborder que deux points correspondant plus au cœur de notre association ATTAC, la finance et la démocratie. Concernant la finance, initialement c'était 3 milliards, c'est passé à 5 milliards, actuellement c'est chiffré à 8 milliards, et des projections disent que ça va être certainement autour de 10 milliards. Quoi qu'il en coûte, on a été habitué depuis le Covid. Sauf que, est passé par là, un Premier ministre qu'on a déjà oublié, François Bayrou, le cirque qu'il a fait autour de la crise de la dette pour faire peur aux gens, en prévoyant des mesures austéritaires, et donc la question de la diminution des dépenses publiques pour des projets inutiles est quelque chose dont on doit s'emparer et faire que les gens qui soutiennent le canal s'interrogent sur cette question-là. La déclaration d'utilité publique il y a plus de 15 ans a été faite et depuis le canal n'a pas fait l'objet de nouvelles études ni de nouveaux débats alors que la situation économique et climatique a complètement changé. Le projet Mageo, donc d'agrandissement de l'Oise, est éloquent. De 2021, il n'y a eu que 105 habitants qui se sont exprimés et seulement 27 avis favorables, donc les pourcentages 0,00, etc. De soutien explicite en les rapportant à la population totale. L'expertise citoyenne des gens, des associations est négligée et méprisée. C'est une des raisons majeures qui fait que les gens se désintéressent de la res publica, de la chose publique. Il faut qu'on repolitise au bon sens du terme l'ensemble de ces questions-là. Et je terminerai en disant qu'il y a un certain nombre de copains qui ne sont pas là aujourd'hui. Journée nationale de défense et de promotion du mouvement associatif. Il est absolument essentiel de fédérer toutes nos luttes et que ça passe par l'ensemble des associations qui sont elles-mêmes vecteurs de projets alternatifs pour la société.
1: Derrière ces projets caducs, qui va vraiment profiter? Les manigances de Xavier, vite on va les arrêter.
3: Merci pour vos interventions, elles étaient vraiment poignantes. On a un petit point légal et soin à vous faire avant de lancer les objectifs de la manifestation.
4: Bonjour, bonjour. Alors là, ce sera un petit point avec des rappels de la légale et de la team soin. Normalement, vous partez avec au moins 3 infos sur vous. Le numéro de la base arrière juridique. Donc c'est écrit sur plein de petits papiers qu'on vous distribue, c'est écrit sur les programmes du week-end, etc. Vous avez aussi, avant de partir, prévenu un ou une proche qui sait que vous êtes parti en manifestation. Vous avez son numéro sur vous aussi. Et vous avez le nom des avocats prévus aujourd'hui. Donc il y en a 2 du barreau de Paris. C'est important de préciser le barreau. Donc la base arrière juridique, vous l'appelez si jamais vous voyez des choses bizarres. Si vous avez un doute, des personnes ont des brassards de cette couleur-là. Ce sont des personnes en contact avec la légale. Si jamais vous décidez de donner votre identité lors d'un contrôle d'identité, le minimum à donner pour considérer que vous l'ayez donné, c'est donc nom, prénom, date et lieu de naissance et votre adresse. De préférence, la vraie adresse, sinon le PV que vous recevrez n'arrivera jamais chez vous. C'est dommage pour faire des choses avec après. Si vous avez votre téléphone, veillez à ce que ce soit un téléphone bien propre, bien verrouillé. Regardez en avance comment supprimer les applications, pas trop de photos des copains dessus, etc. Si jamais vous êtes arrêté, quelques règles de base. La première, c'est que vous n'avez rien à déclarer, tout le temps. Vous avez le droit de garder le silence. Vous avez le droit de garder le silence en audition, pendant l'audition, mais aussi dans les moments informels. Des gens qui vous demandent « Ah, vous êtes venu en train, en voiture ?» Rien à déclarer, même si ça a l'air une personne cool avec vous. Ça ne sert à rien de dire quoi que ce soit. Même si on vous dit « Ouais, vos potes ont balancé. » Non, non, rien à déclarer. Vous faites appel aux 2 avocats que je vous ai dit tout à l'heure. Vous pouvez tout leur dire. Ces 2 personnes savent comment on fonctionne, donc tout leur dire. Vous pouvez aussi faire appel à un médecin ou une médecin. Cette personne est tenue au secret médical uniquement, donc ne lui parlez pas de l'action, de tout ce qui se passe autour. Demandez à faire appeler votre proche que normalement vous avez prévenu pour qu'il ou elle puisse appeler la légale derrière. Voilà, vous avez plein d'autres choses qui vont se passer. On va vous demander votre signalétique ADN, digitale, de déverrouiller votre téléphone. Tout ça sont des délits de refuser, mais à vous de voir si vous préférez refuser le fichage militant, refuser de donner des informations qu'il y a dans vos téléphones, etc. Si jamais vous êtes arrêté, il y aura des comités de soutien devant les commissariats, donc vous n'êtes pas tout seul, toute seule. Il y aura des gens pour vous attendre avec à manger, à boire, tout ça. Une garde à vue, c'est long, mais ça se termine et il y a plein de copains devant après. Il y a des stands juridiques juste derrière vous, soins légaux là-bas au départ et au campement aussi, il y aura des stands juridiques ce soir et demain pour poser des questions, donc n'hésitez pas à passer nous voir. Voilà pour le juridique et j'ai quelques messages de la team soins. On vous invite tout au long de cette meub à vous écouter, à prendre soin les unes des autres, à être bienveillantes et soutenantes avec les personnes qui vous entourent. Vous avez des médics identifiables par leur t-shirt blanc. Si jamais il y a des problèmes ou besoin d'aide, vous levez la main, vous criez médic. Vous avez aussi des psys identifiables par des gilets jaunes où il crie en énorme dans le dos psy pendant la manif pour vous donner des ressources et vous accompagner en cas de besoin. Si jamais vous vous sentez stressé, donc c'est donc le rythme cardiaque qui s'accélère, un sentiment d'oppression, etc. Essayez de vous extraire avec votre binôme, votre groupe affinitaire, vous mettre un peu de côté dans la mesure du possible, dans un endroit plus calme, et de rejoindre la base soin, donc soit au départ de la manifestation ici, soit au camp, il y a aussi une base soin. Après la manif, du coup, n'hésitez pas à passer à cette base soin pour échanger sur votre vécu et bénéficier d'une écoute active de la part d'un ou d'une professionnelle si vous ressentez le besoin. Et il y a aussi un numéro de la base soin qui est au dos de ce flyer avec le numéro de la base psy et le numéro de la base légale. Dernière chose, la bambinerie pour laisser vos enfants pendant la durée des manifs est ouverte. Elle est là-bas. Bonne manif à tous.
5: L'objectif aujourd'hui, c'est d'aller manifester contre le projet du canal dans une ambiance festive, dans la joie, et d'aller voir directement de nos yeux ce chantier de canal qui est financé avec notre argent, d'aller voir qu'est-ce qui est fait de nos 10 milliards d'argent public qui restent nos sous. Et donc, si vous êtes prêtes et prêts, on vous propose de faire deux cortèges, un cortège vélo et un cortège à pied, avec dans ce cortège à pied une partie mint. La manif, elle va durer à peu près 3 heures et ensuite, on vous invite à retourner au camp avec nous pour une soirée festive pour tous les goûts à partir de 19h et jusqu'au bout de la nuit avec une cantine, avec des frites, avec des concerts, avec du camping aussi si vous avez besoin de rester dormir. Le terrain sur lequel se situe le camp, il est directement impacté par les travaux du canal. Une partie du camp va être détruite par les travaux du canal, donc on vous invite à venir pour voir aussi de vos yeux qu'est-ce qui va être détruit par le canal. Et c'est pour ça qu'on va bientôt partir en manif pour aller voir ce chantier. Et donc vous pouvez aussi venir demain dès 9h30 pour des ateliers, des tables rondes, des balades naturalistes au départ du camp pour prendre la mesure de cette zone qui va être directement détruite par le canal pour découvrir, si vous ne connaissez pas encore le territoire, les 300 espèces qui vont être détruites par le canal. Donc dimanche, ce sera vraiment dédié à l'organisation collective de la défense du bassin de la Seine qui est un bassin vivant. Et bah, si c'est bon pour tout le monde, on va pouvoir partir en manif. Et il va faire beau aussi demain, donc venez demain.

0: 14h30, ça y est, le pique-nique et les prises de parole et les conseils de la légale et tout ça ont eu lieu. Et le plaisir de retomber sur Pterois. Bonjour Pterois.
1: Oui, bonjour, bonjour à tous.
0: C'est toi avec ta camarade qui, il y a quelques temps, nous a expliqué donc le méga scandale du méga canal, cette méga horreur.
1: Ce que je trouve génial aujourd'hui, c'est que ce discours-là, il commence à être repris dans les radios nationales. France Inter, France Culture, j'ai même entendu que France Musique parlait de la lutte contre le canal.
0: Même France Info, c'est dire.
1: Même France Info, ouais, génial.
0: Ce matin, on est parti à quelques centaines.
1: J'ai aucune idée de combien on est. On est plein, en fait, on voit pas la fin de la queue, là. Et on voit pas le début, on voit pas la fin. Non, c'est fantastique.
0: Tu es donc sur la manif avec ce panneau.
1: Le méga canal Seine-Nord, c'est 10 milliards d'argent public pour les actionnaires du BTP.
0: 10 milliards d'argent public, c'est une information erronée, parce que en vrai, si ça se fait, ça va coûter beaucoup plus cher que ça.
1: Ah oui, ça va coûter beaucoup, beaucoup plus cher que ça. Le canal Seine-Nord Europe, c'est... un élément d'un projet beaucoup, beaucoup plus important qui s'appelle Senesco et qui, lui, quand le canal était annoncé à 5 milliards, le projet de Senesco est annoncé à 13 milliards. Senesco, ça va au-delà du canal, ça va jusqu'à Rotterdam, hein, donc il y a plein de ponts à relever, etc. Puis ça va jusqu'à Paris. Il faut, on appelle ça re-scinder l'Oise. Il y a 30% de l'Oise entre Compiègne et Creil qui va être retaillée parce que les bateaux faisant... la longueur de deux terrains de foot, bah, ils ne supportent pas les méandres. Et donc, il y a toutes les méandres de l'Oise qui vont être dézinguées, des ports fluviaux qui vont être ajoutés, etc. Donc, le projet lui-même, il est beaucoup, beaucoup plus important que les 5 milliards originels annoncés par la Société du Canal.
0: Alors, c'est ce que tu nous avais expliqué d'ailleurs lors de notre première rencontre, hein, c'est que pour faire une facture un peu moins grosse, j'ai dit, bon, ben voilà, les installations portuaires, on va pas les compter, on va laisser ça aux collectivités. C'est comme ça. Donc, voilà, c'était pour alléger la facture.
2: Donnez-nous les 10 milliards, ensemble, on saura quoi faire. Hôpital, service public. Ou encore fret ferroviaire.
0: Au passage, c'est tellement drôle ta formule de « il n'y aura pas plus de camions que s'il y en avait moins ».
1: Mais il continue à garder un énorme mensonge qui est « il y aurait moins de camions ». En fait, il n'y a pas moins de camions, il y a plus de camions. Il y a 8 millions de camions en plus, quoi qu'il arrive. Soit le canal existe et il y a l'équivalent d'un million de camions qui passerait sur le canal, soit le canal n'existe pas et il y a un million de camions qui passerait sur la route. Il n'y a pas de camion en moins, en fait. C'est un petit peu comme le mec qui te dit « je te coupe les deux mains ou je te coupe qu'une seule main ». Et il te dit « bah tu vois, je t'ai sauvé une main ». Mais non, tu ne m'as pas sauvé une main, tu m'en as coupé une.
0: D'où bon. Le « il n'y aura pas plus de camions que s'il y en avait moins ».
1: En fait, le canal Seine-Nord n'est rentable qu'à partir du moment où il y a 8 millions de camions en plus sur les routes. Et 1 million de camions sur le fleuve.
0: En tout cas, n'est rentable que pour ceux qui tirent en comté du pognon. Hein. Le citoyen, la citoyenne, les contribuables, eux, de toute façon, ils sont perdants, quel que soit le cas de figure.
1: Déjà, tous les gens qui bossent là dans les Hauts-de-France ont payé 500 euros de leur poche pour le canal et les plateformes multimodales. Alors, pour revenir sur les 10 milliards, le canal qui est présenté officiellement à 5 milliards, il est déjà officieusement abordé entre 7 et 8 milliards. Hein. La Banque européenne d'investissement parle de 6 milliards 6, les commissaires enquêteurs parlent de 7 à 8 milliards, etc. Et il y a 2 milliards d'aménagements de part et d'autre du canal, des aménagements de rehaussement de ponts, de Mageo, des plateformes multimodales, etc. Donc aujourd'hui, voilà, le projet il est à 10 milliards avant travaux. Ça prendra peut-être 50 ou 60% en plus. C'est peut-être un projet à 15 ou 20 milliards, juste le canal, oui, d'argent public.
0: Ces horreurs-là, ça coûte toujours plus cher à l'arrivée. Tiens, un autre exemple, c'est le PR de Flamanville.
1: Le PR de Flamanville, je pense à l'Opéra de Sydney qui a coûté, je crois, 10 fois plus que ce qu'il était prévu. Enfin, le tunnel sous la Manche qui a coûté une blinde, sans commune mesure avec ce qui avait été imaginé au début. Les travaux vont découvrir ce qui se passe dans la Terre et en fonction de ce qui se passe, des essais de sol, etc., le projet va évoluer et il y aura forcément des plus-values dans tous les sens. Hein.
0: La tête de cortège là a passé le pont qui enjambe le canal et nous on est à la queue du cortège.
1: C'est trop génial. Quand je me souviens de combien on était quand on a démarré en se disant on lutte contre le canal. Et là aujourd'hui on est au moins à 1000, c'est fantastique.
0: Et une fois de plus, hein, on essaye d'être intellectuellement honnête sur le comptage parce que c'est toujours le jeu, hein, la police dit moins que si on avait été plus. Le cortège est gros.
1: Et puis ce qui est génial c'est qu'on voit plein de gens qu'on connaît pas quoi. Il y a des gens qui viennent de toute la France. Là, ce matin, j'étais à la gare de Compiègne pour accueillir les gens qui ne connaissaient pas Compiègne. Ouais, il y en a qui viennent de toute la France, de Belgique.
0: Puis il y a même des gens habillés en bleu qui sont là, c'est incroyable.
1: Non, mais en plus, attends, c'est une manif autorisée. J'hallucine, c'est une manif autorisée. Ouais.

0: monsieur? Vous habitez ici?
1: Non, non, dans la Somme.
0: Vous êtes venu exprès pour la manif?
1: Je suis contre le canal, à grand gabarit.
0: Pourquoi? C'est le progrès, ça fait de l'emploi, c'est formidable.
1: Non, non. Ce qui me fait peur, c'est la note. Payer 8...
0: Oh, bah 10 milliards d'euros.
1: En 2006, ils étaient à 4 milliards, 5 milliards, ils vont arriver à 8, 10. Et c'est pas fini. Et chez nous, ils vont faire passer le train au-dessus du canal et la route en dessous du canal.
0: Ne dites pas que vous préférez avoir une école et des hôpitaux.
1: Ben si, si, c'est beaucoup plus important que ça. Mais ça ne crée pas d'emploi, les bateaux, il n'y aura pas de péniche, il n'y aura pas de bateau. Non. Je suis complètement contre. De la façon comme ça se présente, je suis complètement contre.
2: Même si la lutte est dure dans les quatre coins de la France, d'Europe et du monde entier, la voix du peuple s'avance.
0: Donc nous avons, au cours de cette journée, puis les jours précédents, tendu ce micro à des flots d'épouvantables éco-terroristes qui n'aiment pas le progrès. Et dans ce cortège, une écharpe tricolore. Bonjour, qui êtes-vous?
3: Bonjour, alors je suis Zahia Hamdan, députée de la deuxième circonscription de la Somme. Dans cette manifestation, je vois des personnes convaincues, des militants qui sont là pour la sauvegarde économique et la sauvegarde du vivant de leur pays. Donc ça me fait un petit peu sourire quand on parle d'éco-terrorisme.
0: Je suppose que islamo-gauchiste, ça vous fait rigoler aussi, mais ce n'est pas le sujet du jour. Je crois que dans votre formation politique, c'est quelque chose dont vous entendez régulièrement parler.
3: Moi, je fais partie du mouvement de la France insoumise. Bon, l'islamo-gauchisme, ça me fait moins rire parce que une idéologie d'extrême droite qui est véhiculée à longueur de temps sur tous les plateaux télé, de CNews, d'Europe 1... Ça commence à infuser dans le peuple français, sur le terrain. On distille des idéologies racistes.
0: Vous pardonnerez ma raillerie, c'est tellement grotesque que ça nous faisait ricaner il y a 5 ans. Mais effectivement, c'est terrifiant de voir à quel point ça prend. Ce verbiage d'éco-terrorisme qui nous fait rigoler pour le moment va peut-être finir aussi par infuser dans les têtes, hein, les talibans verts, tout ça.
3: Tout à fait. La télévision, la radio distillent tout ça. Et si nous n'y prenons garde, effectivement, ça peut venir intégrer les consciences des Français. On est en manifestation, c'est aussi le moment de dire que non, ce ne sont pas des éco-terroristes. Non, ce sont des personnes qui viennent sauver justement le vivant, qui viennent sauvegarder la nature, qui viennent sauvegarder notre territoire parce qu'il est bon, parce qu'il est beau, parce qu'on a besoin de vivre dans une France belle et naturelle.
0: D'ailleurs, à noter au passage que les tribunaux administratifs régulièrement donnent raison à ces vilaines personnes présentées comme des méchants, etc. Je pense à la 69 et le tribunal administratif de Toulouse qui a dit bah oui, je pense aux bassines de Sainte-Soline qui ont été déclarées illégales en décembre 2024. Et tiens, les vilains zadistes, les vilains écotoristes, en fait, défendent la loi. Ça leur ferait pas plaisir s'ils m'entendaient le dire comme ça, mais en fait, c'est le cas.
3: La 69.
0: Enfin, la loi, le droit en tout cas.
3: Ouais, avec la 69, avec les méga-bassines, on a bien vu que la justice, en tout cas, donnait raison à ces pseudo-éco-terroristes, ou en tout cas ceux qu'on les appelle comme ça. La politique étant intimement liée aujourd'hui, en tout cas à la question de la justice, la politique arrive à un moment donné à venir contredire ce que la justice a décidé, et ça c'est très très grave. Nous l'avons vu notamment en Assemblée nationale, à l'Assemblée nationale et en commission, où des propositions de loi ou des propositions de résolution de loi viennent à être voté en commission pour justement venir contrecarrer des décisions de justice et notamment par rapport à la 69. Et ça, c'est gravissime ce qui se passe en France, gravissime.
0: Mais comment, à la France insoumise, vous n'aimez pas le progrès, vous n'aimez pas l'emploi, vous êtes contre le méga canal qui va nous apporter tant de richesses et de prospérité et de bonheur peut-être même?
3: Le méga canal Seine-Nord, c'est un projet mégalo de Xavier Bertrand qui veut briller sur la scène nationale.
0: Oui, pas le fleuve.
3: Ouais, tout à fait. Qui veut briller sur le national, mais en fait un projet capitaliste, un projet inutile et un projet destructeur.
0: Mais non, c'est pas du tout inutile, ça va enrichir Bouygues et Vinci.
3: Ben oui, encore une fois, les riches et les ultra-riches. Et puis, ben, le peuple, on n'en a rien à faire. La nature, on n'en a rien à faire. L'environnement, on n'en a rien à faire. L'écosystème, on n'en a rien à faire non plus. Du moment que ces grosses multinationales se gavent. Et ça, ben, nous, on est contre. contre, et on continuera à le dire, malgré le déchaînement de haine par moment qui nous est infligé.
0: La France insoumise, aujourd'hui, ne découvre pas l'écologie politique, et ça a toujours été dans votre ADN.
3: Ça a toujours été dans notre ADN, et nous continuerons à défendre l'écologie politique, l'écologie populaire. L'histoire nous le dira, et l'histoire nous le dit déjà par rapport à des luttes, par rapport à des combats qu'on mène depuis des mois et des années, où l'histoire là, nous dira qu'on avait raison. Et il faut qu'on continue à être dans notre constance. J'espère que je ne vais pas froisser nos amis les Verts, mais effectivement, des fois, je me demande si on n'est pas plus écolo que les Verts.
0: Ah bon, vous pensez que l'écologie n'est pas compatible avec le capitalisme?
3: Alors là, vous exagérez, là.
0: Je sais pas, non, je cite.
3: C'était Jadot à l'époque.
0: Voilà, c'était Yannick Jadot, oui, qui nous a dit que si, tout à fait, l'écologie, c'est compatible avec le capitalisme, enfin.
3: Eh ben non, nous, on va dire que ce n'est pas compatible avec le capitalisme, bien au contraire. Donc, on a une politique radicale qui vient justement contre le capitalisme. Et on le revendique et on en est fiers.
0: Pourriez-vous me présenter la personne qui est à côté de vous, qui elle aussi porte une écharpe tricolore bleu, blanc, rouge, mais ces couleurs ne sont pas dans le bon ordre. Bonjour, qui êtes-vous?
4: Bonjour, je suis Marianne Sec, je suis conseillère régionale des Hauts-de-France pour la France insoumise.
0: Même question qu'à votre camarade, comment vous n'aimez pas le progrès, vous n'aimez pas l'emploi?
4: Alors si, mais pas des emplois précaires. En fait, là, on nous promet des emplois, mais ça va être des emplois très précaires sur toute la durée du chantier. Et après, plus rien. On aurait pu mettre ces milliards d'euros dans autre chose, comme la résilience alimentaire, par exemple, dont ont besoin aussi nos agriculteurs par rapport à la transition agricole, et créer des milliers d'emplois pérennes dans l'agriculture, par exemple.
0: Votre opposition à ce méga scandale du méga canal, elle se traduit comment ?
4: Nous, en étant là sur le terrain avec les luttes, surtout, mais aussi au sein du conseil régional, systématiquement, quand on a la possibilité, soit déposer des motions pour demander l'arrêt du chantier, soit déposer des amendements pour demander l'arrêt du chantier. C'est ce qu'on fait depuis déjà 2 ans maintenant. On a déposé plusieurs fois des demandes de moratoire et des demandes d'arrêt total du chantier. Et puis, on a systématiquement émis des oppositions à toutes les délibérations qui nous sont présentées pour engager des financements publics dans ce chantier. Donc voilà, ça se traduit aussi dans l'hémicycle.
5: Du fric pour le service public, pas pour l'armée, ni pour les flics. Du fric.

0: Samedi 11 octobre 2025, donc depuis Longueuil-Annel, le cortège a fait quelques kilomètres sur une petite route de campagne à travers des champs fauchés et arrive à Montmac. Soudain, surprise, la tête de cortège bifurque à 45 degrés à droite dans un champ. Il faut passer sous une barrière à voiture, une simple barre horizontale de métal qui marque l'entrée du champ. Des centaines de personnes s'y engouffrent en direction du canal pour aller voir l'un des sites du méga chantier sur l'autre rive.
1: Attention à la barrière, on passe en dessous ou au-dessous. On va voir le chantier, on va voir le chantier.
2: Donc on a quitté la route. En prenant sur la droite, on est passé sous une barrière. Là, on passe sur un petit pont au-dessus de la double voie de chemin de fer. Et donc, on se dirige apparemment vers un site au pas de course, quasiment. Là, on est en train de passer à travers champs pour aller voir l'un des sites où devrait passer la méga horreur du méga canal.
1: On continue à longer la forêt. Marche dynamique. Marche dynamique. On longe la forêt. On continue jusqu'au bout.
2: On est toujours à travers champs, en train de longer donc une forêt.
1: On continue de longer la forêt avec le sourire. Allez, on accélère un tout petit peu le pas.
3: Canal.
4: Canal.
1: Dans 100 mètres, on bifurque sur le chemin. Restez groupés. Marche dynamique, on ne court pas.
5: On reste tous ensemble.
1: Au bout de la forêt, on tourne à gauche. Méga visite du chantier. Méga visite du chantier. Méga visite du chantier.
6: À la gauche.
2: Et donc là, on se retrouve
6: c'est beau ce qui se passe.
2: Sur la rive droite du canal, sur le chemin de halage.
5: On est motivé pour voir ce chantier.
7: La visite.
2: Voilà, sur l'autre rive, la rive gauche du canal, espèce de site industriel avec plein de camions jaunes, des pelleteuses. Il y a des petits radeaux en fait avec des palettes et des bidons qui étaient prêts, qui ont été déposés là apparemment en avance. Petits radeaux de la taille d'une palette avec des bidons en dessous pour faire flotter. De toute évidence, l'idée c'est de franchir le canal et d'aller rendre visite à ces machines jaunes. On voit une, deux, trois pelleteuses, des camions pour trimballer du remblai. C'est un bout du chantier du méga canal, c'est I2.
1: On avance, on s'agglutine autour du canal et on se prépare pour le grand plouf. On veut pas s'en devant aussi parce qu'il y a des flics. Une banderole à l'avant, s'il vous plaît.
6: Banderole.
1: Et toutes les personnes qui souhaitent faire le grand plouf, allez-y, c'est le moment.
2: Il y a un zodiaque de la gendarmerie nationale.
8: Là, on est à Montmac. Alors là, on est sur les bords du canal du Nord, qui est un canal que l'on défend parce qu'il est amplement suffisant. Nous, on défend une économie régionale, locale, à petite échelle, et non pas la mondialisation effrénée qui est voulue par le canal Seine-Nord-Europe. On est sur les berges du canal du Nord et on va faire un grand plouf pour aller de l'autre côté, pour aller voir de nos yeux le chantier, voir à quoi il ressemble, voir qu'est-ce qui est fait de nos 10 milliards d'euros d'argent public.
2: On arrive donc sur la rive droite de ce canal, on s'est arrêté. Le chantier en face, c'est odieux, hein. C'est vraiment hideux. Il y a des policiers vaguement, il y en a deux sur un zodiaque là qui sont passés.
8: Il y a un hélico qui s'est posé aussi, mais on sait qu'ils n'avaient pas prévu du tout qu'on fasse ce surgissement là. Et donc on va aller de l'autre côté, il y a déjà des camarades qui sont dans l'eau.
2: Il y a des gens qui traversent effectivement à la nage. On a vu tout à l'heure des radeaux qui ont été posés en amont de cette manifestation. Donc il y a déjà des personnes qui traversent le canal à la nage, que ce soit sur un radeau, donc en palette, ou tout simplement en maillot de bain, ou en combinaison. Voilà, il y a déjà une quinzaine de baigneurs, baigneuses, qui ont traversé le canal.
1: Du méga chantier, du méga visite, du méga chantier.
2: Voilà, et en fait, les petits radeaux, là, c'est pas pour transporter des gens, mais apparemment, c'est pour transporter des bannières. Et il y a une vingtaine de baigneurs, baigneuses à l'eau. Il y en a déjà deux ou trois qui sont arrivés sur l'autre rive. Il y a deux ou trois policiers en face pour le moment. Et donc une bannière a été déployée sur l'autre rive, 8 milliards d'euros au canal, rien à l'hôpital. Et il y a déjà, je sais pas, une quarantaine de personnes, de baigneurs et de baigneuses qui sont sur l'autre rive.
0: De retour sur la rive droite, quelques gendarmes casqués boucliers vont apparaître sur le chemin de halage. Ils auraient pu commettre un massacre en tapant sur une foule massée sur un chemin d'un ou deux mètres de largeur. Ces gendarmes ne vont pas tirer, mais déposer des capsules de lacrymo devant la manif pour la repousser. Mais il faudra attendre, dans les gaz, que la quarantaine de personnes qui a traversé le canal le retraverse pour rejoindre le cortège.
2: Un petit peloton de gendarmes est en train d'arriver au pas de course.
4: Voilà ! Merci !
1: On se tient ensemble, on ne panique pas, on se tient ensemble, on ne court pas, et on garde la main droite devant. N'hésitez pas à récupérer les affaires des personnes qui ne peuvent pas le faire. On attend ici, on attend les camarades.
4: Voilà ! On reste là !
1: N'hésitez pas à venir vous resserrer.
5: On reste tous ensemble ! On a besoin de monde ! De vous qui reste ! Ensemble !
1: On se regroupe pour accueillir les camarades. Bienvenue d'ici, n'hésitez pas à vous rapprocher.
5: Toutes les affaires du plus sont décentralisées ici.
0: Les baigneuses et baigneurs ont toutes retraversé le canal et se regroupent pour se rhabiller.
5: Bravo, bravo à tous les copains! Bravo à tous les copains!
6: Wouhou!
5: Magnifique!
2: La banderole a été repliée le temps que les gendarmes casqués avec les boucliers soient arrivés. Les nageurs-nageuses ont retraversé le canal. C'était vraiment une opération éclair en, je sais pas, 5-10 minutes. Une quarantaine, cinquantaine de personnes ont donc traversé à la nage, ont déployé une banderole. Et le temps qu'une quarantaine, cinquantaine de gendarmes casqués, armés, boucliers arrivent, baigneurs et baigneurs ont retraversé le canal et donc sont en train de se rhabiller, de se sécher. Elle est comment cette eau? Elle est froide?
9: Fraîche, ouais.
2: Julien Leguet est avec sa barque et quelques camarades au milieu du canal. Les gendarmes se déplient, là, ils sont maintenant une trentaine sur la rive. Puisque...
1: Même si vous n'êtes pas allé dans l'eau, comme ça on est toutes et tous mouillés. Et comme ça, personne ne sait qui a plongé.
2: Elle était comment cette eau? Froide, fraîche?
10: Elle était super bonne. C'est tout rot de plage.
2: Ah oui, mais toi t'avais une combi en fait, c'est pour ça que tu l'as trouvée bonne l'eau. Ah,
10: on m'a dit c'est la Picardie, il fait froid alors. Mais on m'avait menti. Elle est bonne.
2: T'étais en combi ou t'es en maillot de bain toi?
11: En combi, combi short.
2: Et donc ça faisait froid au mollet quand même ou pas?
11: Ça faisait vraiment du bien.
10: Tu peux me tenir? Merci beaucoup.
2: Ah bah oui, c'est que les combis de plongée c'est quand même saillant. Hein. C'est pas évident à retirer.
5: La tête doit pouvoir bientôt repartir. On attend tranquille que les personnes finissent de pouvoir se rechanger. Et on va repartir vers la droite, ok?
2: Bon, alors c'est pas pour dire du mal des gendarmes, mais ils ont l'air un peu glands d'arriver après la bataille quand même. Là, ils sont en randonnion, casqués, boucliers, sur l'autre rive. Heureusement que vous n'êtes pas de dangereux éco-terroristes, hein, parce que sinon, on serait mal.
5: On va bientôt faire demi-tour, on attend que la tête reparte vers la droite face au chantier, voilà. Si vous avez besoin de couverture de survie, vous pouvez en trouver ici.
2: Même au cœur de l'action, toujours cette notion de soin, de prendre soin des gens.
1: Attention, dans quelques gaz, on fait attention, on essaye d'aller vers l'avant.
2: Des grenades lacrymogènes, donc, et le nuage de gaz avance. Et il y a quand même une masse de gens sur cette rive droite du canal. Ça commence à sentir la lacrymo.
5: Allez, on avance, on essaye de faire derrière. On
2: en cas de gaz lacrymo, c'est pas intuitif, mais il faut respirer par la bouche.
9: On reste sur le chemin de l'air et on avance tranquillement, on reste soudé et on avance.
12: Est-ce que vous pouvez répéter l'info pour les gens de devant?
9: Essayez de ne pas vous arrêter, on continue d'avancer.
13: On avance.
9: Avancez. Et restez soudés. On ne retourne pas dans les bois. La suite de la manifestation suit le chemin de halage. On rejoint l'autre cortège de la manif au bout du chemin de halage. Donc restez sur ce chemin, continuez d'avancer, restez soudés et solidaires. Méga scandale. Méga scandale.
2: Tu étais dans l'eau, elle était comment cette eau? Et est-ce que tu as triché? Étais-tu en combi?
10: Non, j'ai pas du tout de combi. L'eau était très agréable. Je me suis laissé surprendre. On m'avait dit, le nord, le nord,
2: oui,
10: le canal. Et en fait, pas du tout. Il fait un temps radieux, l'eau est excellente. Mais ce qui était le plus excellent, c'était de prendre la police par surprise. Parce qu'évidemment, ils voulaient pas du tout qu'on voit l'ampleur du chantier. Du coup, on a contourné, on a pris une barrière, on a été suivi par l'ensemble de la manif. Et là, on a été plein à se jeter à l'eau parce que, en fait, derrière le canal, il y avait des dizaines de machines.
2: Odieux, c'est hideux, c'est affreux, ouais. C'est mortifère ce paysage.
10: Oui, c'est assez infâme, et on a réussi à les mettre au nez, à la barre de la police, du coup, sur le chantier de l'autre côté, à faire la première intrusion. J'espère qu'elle sera suivie par d'autres, la première grande intrusion sur le chantier du méga canal, et aller planter une grosse banderole, 8 milliards pour le canal, rien pour l'hôpital. Un message assez explicite, vu que c'est de l'argent public
2: en plus.
10: Qui part en fumée dans ce chantier de merde. Qui va ravager à peu près 8 fois la 69, artificialiser 8 fois la superficie de terre de la 69, qui a une bassine qui va faire la taille de 22 fois Sainte-Soline, et il y a 8 milliards d'argent public, voire plus, qui sont prévus pour faire ce chantier. Du coup, il faut l'arrêter, et on a montré que c'était possible de commencer à aller le bloquer, occuper, s'y introduire par surprise, et en l'occurrence à la nage, et ça, c'était assez agréable. Aujourd'hui, c'est une lutte qui est en train de monter. Enfin, le projet, il est ancien. Après, ça fait pas longtemps que les travaux ont commencé. Et aujourd'hui, c'est une petite intrusion à quelques dizaines à la nage, mais qui dessine la suite. La suite, c'est potentiellement des semaines, des mois, des années d'entrave au chantier jusqu'à ce qu'ils abandonnent. C'est 107 km. Ils prévoient de couper des arbres. Ils prévoient d'artificialiser des terres. Ils prévoient de continuer à détourner l'Oise. Et en fait, il va falloir les arrêter pas à pas. Et comment on les arrête? Aujourd'hui, on est dans une semaine où le préfet de la Vienne vient de renoncer à une centaine de mégabassines officiellement. Comment les mégabassines ont été arrêtées? Par des blocages de chantier, par des intrusions, par des sabotages. Et c'est ça qui doit se passer sur ce projet de canal. Et c'est un peu ce que cette action aquatique dessinait aujourd'hui.
2: Aquatique et joyeuse.
10: C'est toujours agréable comme modalité d'action, toujours d'arriver quelque part à la nage.
2: Et ça va, il était tout sec maintenant
10: c'était bien très organisé. Écoute, il y avait des gens qui avaient des serviettes, des bouées, il y avait la barque de bassine non merci qu'ils ont fait traverser la France depuis.
2: Oui, Julien Leguet, dans son maillot de bain bleu turquoise en crochet, n'a pas pu s'empêcher de railler les forces de l'ordre. Il aime bien ça.
10: Non, on était bien accueillis de l'autre côté de la berge. Et certes, des flics, un peu de gaz, mais il y avait aussi des serviettes sèches, des couvertures de survie et des gens enthousiastes, du coup, à refaire, à plus nombreux.
2: Et de la joie et du soin, puisque voilà, il y avait aussi des équipes qui étaient prêtes avec des couvertures de survie pour qui aurait besoin. Enfin, voilà, toujours cette notion de soin et de joie dans la lutte. Hein.
10: Et là, c'est assez sympa parce qu'on est arrivé par la route et on revient par le chemin de halage.
2: Rive droite.
10: Une espèce de début, de pas loin, de soleil un peu tombant, une lumière qui est magnifique. Parce que là, on est au début du chantier, donc on voit des endroits qui n'ont pas encore été ravagés, mais qui pourraient être des bouts de forêt, de champs. Et on se connecte à ce qu'il va falloir protéger dans les prochains mois.
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0: Rino, là, on est en train donc de marcher sur la rive droite du canal après cette opération absolument extraordinaire, complètement étonnant. Alors d'abord, c'est quoi le lieu dit ici? On est juste en face de ce chantier là où il y a tous ces camions épouvantables, grues. C'est épouvantable d'ailleurs, hein, c'est moche. Hein.
1: Là, on voit concrètement en fait ce que c'est le chantier du méga canal. Là, du coup, on est à Montmac, et là, on est sur le chantier d'une écluse. Là, ce qu'on voit à côté de nous, ça, c'est le canal du Nord. Et là, derrière, en fait, t'as le chantier du méga canal. Voilà les gros trucs, tout ça.
0: C'est épouvantable.
1: Ouais, on montre, on visibilise ce que c'est. Et typiquement, l'idée là de cette d'aller à l'eau et d'y aller d'une façon joyeuse et amicale et drôle, c'est en tout cas de dire, bah voilà, nous, on veut voir ce qu'il y a de ce chantier où il y a de l'argent public, où il y a notre argent. On veut voir, on y va, on va faire un coucou, on va regarder et on va montrer, visibiliser quel impact de ça a concrètement. Mais voilà, tout le monde est là, les médias sont là, nous on est là, on est des amis, des riverains, voilà, on voit ce que c'est quoi.
0: Heureusement que ces gens qui ont traversé ne sont pas de très dangereux terroristes. C'est pas pour dire du mal de l'efficacité des forces de l'ordre, mais en fait ils se sont fait complètement déborder. Il y avait quoi, deux gendarmes de l'autre côté une quarantaine de baigneurs et baigneuses ont traversé
1: déjà,
0: le truc.
1: Quand la manif a bifurqué, c'était assez incroyable. Ils étaient trois, complètement à l'ouest. On a juste eu l'hélicoptère qui est passé au-dessus de nous, mais après les CRS sont arrivés à fond, ont l'air de dire quand il y a eu la traversée de l'eau. C'est vrai qu'ils s'y attendaient pas, je pense.
0: Le summum de l'action, c'était aussi de déployer cette banderole. Sur cette banderole déployée par les baigneurs et baigneuses, il est marqué 8 milliards d'euros au canal, rien à l'hôpital.
1: C'est vraiment l'idée que nous propose, c'est de dire que l'argent qui va à cette méga structure qui est complètement absurde, en fait, tout cet argent-là, il est volé pour tout ce qui est service public, que ça soit l'éducation, que ça soit pour les hôpitaux, pour le fret ferroviaire ou quoi, en fait. C'est vraiment ça, c'est qu'on veut dire, c'est que ce truc-là, horrible, dégueulasse qu'on a de l'autre côté, là, tout ça, ça vole de l'argent à l'intérêt général, en fait. Alors qu'en plus, ils ont déclaré l'intérêt général de ce chantier. Vraiment, cette idée d'y aller, c'est de dire, bah écoutez, l'argent du contribuable, il est là, on pourrait l'utiliser pour autre chose, il y a des alternatives, il y a d'autres choses plus intéressantes. Bah voilà, nous, on y va. On va montrer ce qui est. On va traverser l'eau et on va mettre une banderole.
2: Donnez-nous les 20 milliards, ensemble on saura quoi faire. Hôpital, service public ou encore fret ferroviaire.
0: Et voilà les amis, c'est ici que prend fin la seconde partie de ce reportage sur la grande mobilisation anti-méga-canal du samedi 11 octobre 2025. A noter que malgré leur forte présence en tenue de combat, les gendarmes m'ont semblé plutôt modérés dans leur intervention. Si ce n'est l'irruption intempestive et illégale au pique-nique, un peu de lacrymo pour dégager le chemin de halage et deux personnes arrêtées, histoire de ne pas perdre la face et de justifier qu'on gaspille l'argent des contribuables pour fliquer une manifestation pacifique. Le troisième et dernier épisode de ce reportage, ce sera très bientôt sur polémiquesetlavoixoff.com et sur votre radio encore libre préférée. On vous y racontera comment des écureuils ont tenté de sauver un arbre qui s'appelait Noisette, un arbre assassiné depuis. En attendant, vous pouvez télécharger cette émission sur polémiquesetlavoixoff.com. Ce n'est qu'un combat. Continuons le début. Salut !

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1: Bah non.
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On va faire un exercice difficile. On va vous jouer un morceau qu'on n'a pas joué depuis au moins 40 ans. À l'époque, j'étais encore presque beau. C'est un morceau du premier album qu'on jouait déjà pu en, je crois bien, 91. Si ma mémoire ne me fait pas défaut, ce morceau s'appelle Soldat Perdu.

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dans le monde, il y a une sénatrice, un adversaire, une rivale, un époux, un ancien président, des démocrates texans, un reporter, des patrons de la métallurgie, des leaders islamistes, des dirigeants, un portugais, un chef de file, un délégué général, un bouc émissaire, un professeur d'art appliqué, un agresseur, un militant, des jeunes du quartier, un acteur de l'ombre, un successeur, un secrétaire général, un porte-parole, un pape, un président du gouvernement, des héritiers, des délégués, des combattants, des passants, des promeneurs, des piétons, des barbus, des fermiers, des médecins, des avocats, des talibans, des écologistes, des naturalistes, des adhérents, des subalternes, des débiteurs, des repentis, des conjoints, des courtiers, des princes du crime, des enseignants, des grands-parents, des salariés, des parents d'élèves, des activistes recherchés, des réassureurs américains, des analystes, des économistes, des cardiologues européens, des élus locaux, un cousin, un disparu. 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Dans le monde, il y a aussi de nombreux enfants, 300 blessés, des alités, des combattants kurdes, une cinquantaine d'opposants, une dizaine de partisans et des milliers de manifestants, 126 délégués, 3 kinésithérapeutes, 70 palestiniens, des dizaines de milliers de nouveaux venus, 22 conseillers américains et des officiers pakistanais, 3 jeunes femmes d'une trentaine d'années, 3 militaires français, une vingtaine d'individus cagoulés et armés de battes de baseball, des émeutiers, une vingtaine de parlementaires, 80 personnes soupçonnées d'appartenir à des familles mafieuses, des inspecteurs outrés, des stars et des starlettes, 503 électeurs, 1000 supporters, 2000 soldats, plus de 10 000 habitants, 25 000 écoliers, 45 000 enfants en danger, 77 850 spectateurs, 158 000 soldats américains.

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0: Réveille comme une fleur. 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
1: Tant les gars, abusé, qui c'est qui a fini le café là?
2: Oh ça va, tu vas pas nous gonfler.
0: Qu'est-ce qu'il y a Guy, t'as quelque chose à me dire?
2: Bah hier t'étais pas bourré.
3: Ouais, t'étais pire.
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0: Bonsoir, vous êtes à l'écoute de...
1: On nous terrorise pour nous mettre les uns contre les autres. Français contre étrangers. Immigrés réguliers contre irréguliers. 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
0: Bon, ben, bonsoir, vous êtes à l'écoute de...
1: D'étrangers.

0: Bonsoir. Voilà, vous êtes bien à l'écoute de Transanar, l'émission anarchiste de Radio Air Libre, comme deux fois par mois, le mercredi de 20h30 à 22h. Notre adresse est toujours le 365A, chaussée d'Alsenberg, 1190 de Bruxelles. En principe, on ne devra pas bouger d'ici. Notre numéro de téléphone est le 02 344 58 55, 02 344 58 55, si vous voulez nous appeler ou nous faire des critiques, voilà, vous êtes libre.
1: On est en studio ce soir.
0: Voilà, donc, ce soir, nous avons des invités.
1: Bonsoir, bonsoir.
0: De Marc.
1: De Marc sans Marc.
0: Vous voulez vous présenter ?
2: Bonsoir, moi c'est Henriette, Henriette et Samy Colo. Enfin, la coordination des sans-papiers au comité des femmes sans-papiers, la VSP, et avec enfin, mon acolyte ce soir, on représente Exil et Création.
1: Voilà, je suis l'acolyte d'Henriette et Samy Colo. Il y a Yanis aussi qui est avec nous en studio. Et moi je m'appelle Milady Renoir, je suis une poétesse, donc une poétesse qui n'est jamais contente, et du coup j'utilise régulièrement l'écriture et la scène pour essayer d'accompagner des revendications, y compris de la lutte sans papier, mais pas que. Avec Henriette, on est invité, merci à vous d'ailleurs pour l'invitation, pour parler un peu de la plateforme, on va l'appeler comme ça, on va en discuter, mais qui s'appelle Exil et Création, mais qui est un projet en effet... porté par, entre autres, deux collectifs que Henriette vient de mentionner, c'est-à-dire la Voix des Sans-Papiers de Bruxelles et le Comité des Femmes Sans-Papiers. Après, on va expliquer un peu plus, mais voilà quoi.
3: D'accord, mais peut-être un peu quand même. J'ai commencé avec l'explication de cette initiative que vous avez prise, aussi depuis quand ça existe, pourquoi, la nécessité et tout ça.
1: Je fais un peu l'historique et puis tu complètes, Henriette. Mmh. Ouais. Ben donc, La Voix des Sans-Papiers est un collectif qui a 10 ans. Le Comité des Femmes Sans-Papiers aussi est un collectif qui a 10 ans. Enfin, voilà, on est dans à peu près les mêmes temporalités. Sont des collectifs qui ont rapidement une structure auto-organisée avec des revendications. Alors qu'on dit très clair, peut-être que pour les auditeuristes, c'est pas très clair, parce qu'en fait, la question de la régularisation, par exemple, c'est un terme qu'on emploie parfois parmi les militants, on n'est pas trop au courant. Mais en tout cas, voilà, il y a des revendications qui sont assez claires. Et puis au milieu de ça, il y a la manière dont on lutte, dont les collectifs luttent. Alors il y a les manifestations, il peut y avoir des rencontres plus ou moins amicales, entre guillemets, avec les irresponsables politiques, il peut y avoir pas mal de choses qui se passent. Et à l'intérieur de cette grande cartographie de comment les revendications des sans-papiers sont diffusées, etc., il y avait un constat que moi, en tant que personne dite soutien ou alliée, voilà, c'est un terme qu'on emploie en général pour les personnes qui gravitent autour des collectifs, nous remarquions, en discutant avec les camarades autour des collectifs, mais aussi avec les camarades des collectifs, qu'il y avait beaucoup de sollicitations venant un peu de partout, on en reparlera, mais venant un peu de partout, ça peut être une institution plus ou moins ayant pignon sur rue, un théâtre, une association d'éducation permanente, enfin voilà, il y avait beaucoup de sollicitations pour que des personnes sans papier participent, et on reviendra sur le terme participer, peut-être Henriette aussi en parlera, mais sur cette notion de participer à des projets, donc on est vraiment dans la théorie du projet, donc tout est à projet, etc., etc. Et donc, on remarquait qu'il y avait beaucoup de sollicitations et qu'à l'intérieur de ces sollicitations, il y avait peu d'équité, c'est le moins qu'on puisse dire. Et on reparlera ça aussi, ça veut dire quoi, équité ? Mais donc, moi, j'entendais régulièrement, on a demandé à 5 personnes sans papier de participer à un projet théâtre, ça dure 3 semaines, bababi, bababla. Et tout ça faisait que j'entendais souvent là, dans la transaction, c'est on veut vous visibiliser, on veut visibiliser la lutte. Et du coup, cette question de la visibilité, en fin de compte, elle m'a paru assez factice, parce qu'en fait, c'est très one shot, quoi. Donc, on fait un projet, et puis à la fin du projet, hop, c'est fini, c'est basta, etc. Voilà, on reparlera un peu des modalités, mais en tout cas, avec ces constats-là, il y a une conversation qu'on a commencé à avoir avec les membres des collectifs. Et puis, moi, étant artiste et aussi proche de revendications de syndicales au sens révolutionnaire du terme, c'est-à-dire comment on fait pour que le travail soit au centre de nos préoccupations et donc la rémunération, par exemple. Mmh. Et donc, on a commencé à questionner, tiens, comment ça se fait que les personnes sans papier ne sont jamais rémunérées ? Que la sollicitation, en général, elle vient sur un truc un peu moral, quoi. Si on vous visibilise, nous, on aura rempli notre cahier des charges, on sera bien contents, etc., etc. Voilà. De nouveau, on rentrera dans les détails. Je donne un peu les grandes lignes, comme ça, et je laisserai Henriette, évidemment. Et donc, pour parler de l'historique, c'est à partir du moment où il y a eu une réflexion là-dessus à l'intérieur des réunions qu'on avait à la Voix des Sans-Papiers, qu'on s'est dit, tiens, ça serait bien qu'on définisse une espèce de protocole ou de plaidoyer, ou en tout cas, de bonne pratique. pour que les sollicitations soient plus merdiques, en fait. Parce que c'est quand même ça qui se passait. Et donc, que les bonnes volontés ne suffisent pas. Et que du coup, c'est pas parce que tu viens avec un projet qui t'a mis, que t'as mis 5 ans à te dire que c'était super et machin, etc. Bah, nous, on va discuter, en fait, de ce que ça veut dire faire un projet. Et en quoi tu revendiques des choses avec les sans-papiers et pas juste sur le dos des sans-papiers. Mmh. Voilà. On a fait une première rencontre publique à la Bellone. Alors, c'est pas la Bellone qui l'a organisée, c'était dans le...
3: C'est un théâtre. Hein,
1: la Bellone, c'est un centre de... Okay. C'est un centre sur la performance. Alors, il y a des choses théâtrales qui se passent, mais c'est vraiment un lieu de recherche au départ. Enfin, c'est ça. La mission, c'est un centre de recherche autour de la performance. Et la performance dans l'espace public, la performance et l'art politique. Enfin, voilà, il y a plein de choses. Et du coup, il y avait une semaine de réflexion. Et ils nous ont invités, à l'époque c'était Modou et moi, comme personnes qui avaient été identifiées comme des artistes dits engagés. Et donc on avait bien rigolé sur la question de ça veut dire quoi, artiste engagé, au nom de quoi. Et donc on avait accepté l'invitation et on a commencé à formuler assez rapidement quelques énoncés sur Exil et Création. Donc voilà, 2019. Peut-être je m'arrête là pour pas trop parler. Et puis je sais pas si Henriette, tu veux déjà rajouter des choses.
2: Oui, enfin, essentiellement comme... Enfin, comme tu le disais, Amy ou Milady, mais justement, l'idée derrière la création de cette plateforme ou structure Exil et Création, c'est justement de, ça a été de permettre aux personnes ou aux artistes sans papier, ou du moins les personnes premières concernées, d'avoir un espace de réflexion, enfin pas juste de réflexion, mais aussi de création, d'outils, de pratiques qui permettent de politiser les collaborations et aussi de pouvoir mettre en place des stratégies qui leur permettent de s'exprimer, de renverser les représentations et les narratifs parfois très homogènes qui circulent sur les personnes sans papier, sur les personnes migrantes. Et l'idée d'avoir cet espace où on se réapproprie le narratif, enfin notre narratif, et on essaie de renverser un peu la situation de façon à avoir la main haute dans les négociations autour de collaborations artistiques surtout, mais ça s'étend aussi au tissu associatif et essayer d'équilibrer au mieux la relation entre artistes ou organisations alliées, enfin, étant dans le milieu socioculturel, et les personnes sans papier.
3: Oui, parce que c'est vrai que, ça, je me souviens, c'est quand même la date que tu dis, le 10 ans, c'est un peu aussi la création Coronation sans papier, où ils disaient vraiment, maintenant on veut prendre les choses en main, on a marre d'être récupéré, d'être des trucs à... Et c'est vrai, je me souviens aussi, étant alliée à un comité de femmes sans papier, c'était dingue comment elles étaient tout le temps sollicitées pour mille et un trucs, et qu'elles disaient, oui, mais ils nous demandent toujours nos témoignages, quelque chose, mais après on ne voit même pas le résultat, on ne sait même pas où ça part, personne ne nous contacte encore après. Et c'est vrai que j'avoue, hein, à l'époque, moi je n'étais pas du tout dans le milieu artiste, on s'est laissé faire un peu, tu vois, complètement.
0: Oui.
3: Et donc, c'est vrai que, comme tu dis, tout le monde disait, ah oui, mais c'est quand même bien, c'est comme ça les gens se sensibilisent sur la question, c'est déjà ça. Mais c'est vrai que assez vite, tu tombes vraiment dans cette piège, comme, au minimum, il y a une petite attention pour la cause, quoi. Et vraiment, merci d'avoir pris ça au sérieux. Et devant m'encadrer ça, parce que ça allait dans tous les sens.
1: Ça va toujours dans tous les sens, hein, c'est pas...
3: Et ça épuisait aussi énormément, personnes qui devaient tout le temps venir parler à mille un truc, sans finalement savoir pourquoi et comment, et pas être rémunéré du tout.
1: Par exemple, oui. Ouais. Mm-hmm. Mais je pense que dans ce qu'on évoque là, c'est que Exil et Création se veut une plateforme de réflexion vers l'interne, comme l'a dit Henriette, à savoir que c'est aussi resituer la question politique des récits, comme l'a dit Henriette, évidemment, et les narratifs qui sont posés sur les personnes. Donc à savoir que, ok, je suis responsable de la manière dont je parle de moi, mais en fait, quand tu es sollicité par des personnes qui sont dans les attendus sur la migration, sur l'exil, en général, sur les violences, hein, parce que ça, ce qui est souvent attendu, c'est raconte-nous comment ça t'a fait mal, raconte-nous comment t'as souffert.
3: C'est quoi ton parcours
1: pour migratoire voilà, il y a même des personnes qui viennent avec une idée de catalogue. Est-ce qu'on peut avoir une femme qui a vécu telle violence, machin, etc., qui viendrait de tel pays? On est vraiment dans une essentialisation cynique et absurde, ce qui permettrait de dire que soi-disant les gens sont plus touchés. Mais touché par quoi? Touché comment? Et ça veut dire quoi être touché? Parce que moi, je peux être touché émotionnellement, puis ne rien faire après, parce que souvent, ça nous met, quand on est réceptacle de récits de violence, a priori, dans une... Alors peut-être une empathie, mais ce n'est pas la question du droit qui est mise sur la table, c'est pas la question politique qui est mise sur la table. En général, ça individualise la lutte, c'est-à-dire que tu es en face de toi une femme qui a souffert, ok, bah on est bien désolé. Je suis pas ironique quand je dis ça, hein, c'est qu'on est vraiment désolé. Mais après, la personne, on a souvent dit ça, c'est-à-dire que la personne, elle rentre chez elle.
0: Elle se retrouve toute seule.
1: Le lendemain, voilà, pour te remettre un peu d'aplomb, parce qu'en fait, tu as été souvent devant 40 personnes, 50 personnes, voire plus. Toi, Henriette, tu t'es retrouvée aussi dans les situations où on t'a demandé de témoigner. Le témoignage, c'est vraiment un truc central dans Exil et Création. On est très, très critique. Et d'ailleurs, le jour du 6 juin, qui est notre prochaine journée publique, on va faire un atelier bien spécifique sur la question de est-ce que le témoignage est un outil de lutte. Mais voilà, et donc la situation, souvent, c'est, voilà, je le dis très clairement, c'est demander à une femme noire tant qu'à faire qui va raconter des violences. Si en plus elle pouvait être un petit peu en train de raconter des violences qui ont été vécues au pays tant qu'à faire sur les hommes noirs, franchement, ça arrangerait un peu. Enfin, il y a vraiment aussi toute une contextualisation de à qui appartient la violence et c'est quoi la légitimation de la violence. Et puis ensuite, c'est, ben voilà, vous êtes là, et donc parfois dans le panel, il y aura écrit... femme migrante, enfin je rigole sans rigoler évidemment, il y aura expert du vécu aussi, ça c'est les nouvelles stratégies du lexique libéral, expert du vécu. Et puis à côté, il y aura un chercheur, une chercheuse, enfin je te laisse.
2: Expert tout court.
1: Voilà, expert tout court, qui bien sûr aura lui soit sa bourse, soit un truc de doctorant, enfin etc. Donc a priori un appui financier bien entendu. Et bah, peut-être que je te laisse raconter, hein, parce que ça, c'est plutôt des choses. Mais je reviens juste sur ce que j'ai dit au début. C'était plus que, en effet, il y avait la partie, comme tu l'as dit, Henriette, sur regarder à l'intérieur des collectifs comment ça se passe et comment politiser la question du témoignage, de la sollicitation artistique, etc. La participation, en fait. Qu'est-ce que ça veut dire? Et puis moi, comme je le disais tout à l'heure, c'est aussi vers l'extérieur. En fait, les créations, on essaie de faire garde-barrière, quoi, pour éviter que les sollicitations soient nuisibles. Je ne peux pas le dire autrement, en fait.

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0: On est de retour à l'émission Tranche d'un art. On est avec nos invités Exil et Création et vous venez d'entendre le clip, la chanson de coordination des personnes sans papier. On peut rebondir donc, qu'est-ce que c'est maintenant? Un petit résumé sur Exil et Création et peut-être déjà annoncer votre prochain événement.
1: Ouais.
0: Et après un peu creuser un peu plus sur tous les éléments qui sont importants à mentionner. Ouais.
2: Bah oui, la prochaine journée, enfin journée d'études ou plutôt le symposium d'exil et création se tiendra le 6 juin prochain à l'occupation de la VSP de Fax. Enfin, ce sera sur toute la journée voilà avec enfin des ateliers de réflexion, notamment sur la question du témoignage enfin. Plein d'autres activités. Mais voilà, c'est voilà une invitation enfin aux représentants d'organisations ou enfin aux travailleuses ou sains voilà d'organisations alliées ou pas alliées ou presque alliées qui veulent voilà questionner que ce soit leurs limites, que ce soit leur rapport aux personnes, aux collectifs, aux artistes sans papier. Et voilà, enfin, j'ai envie de dire, voilà, toute personne qui, voilà, cette capacité ou cette honnêteté aussi de juste reconnaître qu'il y a lieu, enfin, d'apprendre, de se remettre en question, de rectifier le tir et, enfin, de mieux s'installer ou mieux se situer dans ce lien d'alliance. Si je peux le dire ainsi.
3: Et comment a été reçue toutes ces remarques Comment a été reçue toutes ces remarques par les institutions, les ASBL et tout ça, en fonction de vos remarques à vous
1: Sur le spectre de la notion de solidarité, déjà, c'est très vaste, tu vois. Et donc, il y a des institutions avec lesquelles on a fait des interventions en équipe, par exemple. Je pense à une institution comme le Théâtre National qui, lors d'un événement assez spectaculaire avec la venue d'Angela Davis, par exemple. Henriette était fort impliquée aussi. À un moment, c'était comment on fait pour ne pas exotiser, par exemple, la présence de femmes noires dans un contexte où Angela Davis, aujourd'hui, elle va autant à la ZAD, où il y a 89% de blancs, parce qu'on est aussi dans ces rapports-là. Quels sont les lieux de lutte dans lesquels, à un moment, s'il y a un comité des femmes sans papier qui vient chanter Myriam Bakeba, mais qu'est-ce que ça crée, en fait, en termes de représentation? Donc c'était pas une question qui appartenait à Exil et Création, mais c'est depuis Exil et Création qu'on a pu revendiquer d'autres choses. Ça a été un foirage total, non pas forcément qu'à cause du Théâtre National comme institution, mais c'est parce que sur le processus, d'inviter une telle personne, il n'y a pas d'écoute, il n'y a pas de réflexion, et qu'il faut aller vite, et qu'il faut aller dans le spectaculaire, le sensationnel, et il faut 2000 personnes, et il faut vendre des billets, etc., etc. De ça, on a appris des choses, puisque c'était un événement qui était assez marquant. Et donc, ça nous a permis, après, de retourner vers l'équipe et dire, bon, bah voilà, faisons non pas juste un petit débriefing pour dire qu'est-ce qui va, qu'est-ce qui va pas, mais qu'est-ce qu'on fait pour que vous vous formiez. Un des engagements qu'on essaie de mener dans Exil et Création, c'est l'autopédagogie, en fait, qui est un principe normalement militant. Quand tu arrives dans un lieu, quand tu vas bosser quelque part, tu observes, tu vois comment ça se passe, tu comprends les dynamiques. Et depuis ton parcours de « je sais moins », etc., tu cherches, quoi. Et donc, nous, on a ce principe-là, c'est-à-dire, bah voilà, essayer de chercher avec nous, comme l'a dit un peu Henriette, c'est un point de modestie, entre guillemets. Donc, il n'y a pas beaucoup d'endroits où, quand on bosse dans le socioculturel ou dans l'artistique, où il y a des gens modestes. Est-ce que je dois pas faire un grand portrait de ça? Quand je dis modeste, c'est pas fermer sa gueule, c'est juste de quel endroit je parle, comment je fais vraiment pour faire de la médiation, par exemple. On peut prendre l'enjeu de la médiation. Il y a un décret dans le socioculturel depuis un certain nombre d'années pour qu'il y ait des postes de médiation. Donc le poste de médiation, c'est intéressant, c'est se dire, on médie entre deux entités qui seraient l'extérieur et l'intérieur. Okay. Mais du coup, souvent, on appelle ça médiation culturelle. Ça voudrait dire que la culture appartiendrait a priori à ceux qui sont à l'intérieur, et ceux de l'extérieur seraient en train de quémander un petit bout de cette culture. Bon, on sait très bien aussi que c'est une question c'est une critique sur la bourgeoisie, à qui appartient la culture bourgeoise. Dans les lieux, c'est souvent des gens qui ont déjà un peu les moyens, etc., etc. Je vais dans les grandes lignes, il y a plein d'exceptions, mais bon, c'est quand même ça dont on parle, quoi. Donc, par exemple, une des questions que nous, on pose dans Exil et Création, c'est que ça veut dire quoi, la médiation culturelle? Qui amène la culture à qui? C'est des questions très simples, hein, en fait. Mais qui amène la question, voilà. Ça veut dire quoi, le mot public? Ça veut dire quoi, le savoir situé? Ça veut dire, en fait, de quoi vous parlez, en fait? Et souvent, c'est des questions qui ont été posées à un moment dans le parcours des médiateuristes, par exemple, quand ils ont fait des études. Mais après, c'est abandonné parce que sur place, bah, y a un truc de rentabilité. On fait 15 groupes par an. On demande à des jeunes de faire une fresque sur le racisme, machin, etc. Bon, bah, c'est difficile, en fait, dans ces institutions, de comprendre comment on peut prendre le temps de réfléchir à ces questions-là. Donc, sur la question de comment les gens, comment les institutions ont réagi, il y en a qui sont très demandeurs, mais nous, on questionne même... je te vois acquiescer, Henriette, mais c'est qu'on est très, très attentif à la manière dont justement, les personnes sans papier ne sont pas réensocialisées ou retokenisées ou re... Enfin, voilà. Si c'est un alibi pour défendre le fait que...
0: Ils ont fait quelque chose.
1: Mm-hmm. Bon, bah... Tant mieux pour votre karma institutionnel, mais on va peut-être pas s'inscrire là-dedans, quoi. Mmh. Et en même temps, on ira. Enfin, l'idée, c'est qu'on y aille, quoi. Pour pas non plus dire, bah alors, sinon, on traite avec personne non plus, quoi. Mmh. Il n'y a pas eu beaucoup d'institutions qui se posent la question, par exemple, de la transaction financière. Pourquoi ? Parce que, a priori, les personnes sans papier, sans titre de séjour, n'auraient pas une possibilité administrative possible, etc. Ce qui est intéressant, c'est que si on met le mot de marge de manœuvre ou de bidouille, la majorité des artistes que je connais, quand ils vont dans une institution, dans une organisation, il y a toujours une bidouille. Ah, ici, on va te faire un article 17. Ah, ici, on va te faire un machin. Ah, une convention de bénévolat. Ah. Donc, en fait, quand tu entends les gens, qu'ils aient un statut d'artiste ou pas, c'est toujours la bidouille. Parce que comme voilà, c'est la merde, en fait, en gros, pour tout le monde, du coup, tu es toujours en train de chercher, quoi. Et nous, on s'est dit, c'est marrant, cette bidouille qui va avec les artistes. Si c'est une artiste sans papier, par exemple, tiens, c'est marrant, la bidouille, elle tombe plus. Enfin, ça n'arrive plus, quoi. Donc, un des trucs avec lesquels je trouve qui est intéressant pour le moment, c'est les gens qui disent, eh ben, tiens, ça serait quoi les bonnes pratiques administratives et juridiques pour que des personnes sans papier qui participent au projet qu'on est en train d'instituer puissent être rémunérées. Alors, la rémunération, c'est pas tout, mais c'est quand même énorme, en fait. Parce que déjà, si tu passes le cap de dire, alors, on va trouver un moyen pour rémunérer les personnes sans papier, a priori, t'es prêt pour la suite. Mmh. Et la suite, ça peut être quoi ? Ben, ça peut être une attestation de présence qui va servir le dossier de régularisation. Ça, c'est la moindre des choses, mais on a déjà trouvé des situations où c'était la galère pour juste avoir une attestation avec un papier en tête, tu vois, pour dire telle personne a participé, etc. Parce que dans les dossiers de régularisation, il faut constamment prouver que tu t'intègres. Enfin, voilà, vous connaissez la chanson, voilà, etc. Mmh. Et puis, on essaye de pousser un peu le bouchon un petit peu plus loin, à savoir, est-ce que vous ne pouvez pas faire des promesses d'embauche pour les personnes qui ont posé une demande d'asile, par exemple, et qui ont accès à l'emploi ? Est-ce que vous pouvez aller un petit peu plus loin ? Donc ça, c'est des conversations en cours. Pour l'instant, il y a des personnes qui ont pu faire des formations artistiques, il y a des gens qui ont pu, à un moment, travailler pendant un petit temps dans l'une ou l'autre institution, mais c'est très minime, quoi. Oui. Voilà, bon, je réponds un peu comme... Mmh. Voilà, je ne sais pas si Henriette, tu veux ajouter quelque chose par rapport à notre rapport avec les institutions.
2: Enfin, pour... Enfin, t'as dit l'essentiel. Après, voilà, il y a encore du chemin à faire. Enfin, tant avec les institutions que même, enfin, au sein, même, enfin, des collectifs et des groupes de personnes concernées sur voilà justement enfin comment est-ce que on arrive à s'auto-légitimer aussi pour prendre la place qu'il faut et occuper les espaces que l'on se doit d'occuper enfin dans autant les institutions autant juste dans voilà ces moments de négociation.
0: Oui, je suppose aussi un peu de pression sur vous aussi comme collectif, parce que si quelqu'un accepte quand même certains termes et d'autres disent bah non, tu vois, donc c'est aussi ça, je pense, important de rester en solidaire, en collectif, et de rester soudé sur les termes que vous mettez. Ouais.
2: Mais oui, absolument. Et après, enfin, il y a aussi voilà d'autres endroits, d'autres espaces. Dans la lutte intercollective ou entre collectifs et quelques-unes de nos alliés où la question du lexique est discutée. On sait qu'il existe un champ lexical que l'on réserve aux personnes exilées, aux personnes migrantes, aux personnes noires. Oui, il y a des espaces où il y a un point d'attention sur le lexique, sur comment est-ce que on choisit de se représenter et comment les limites que l'on pose aussi sur les mots qui peuvent être utilisés pour nous représenter par d'autres. Et c'est assez intéressant parce que, voilà, sur ce que tu dis par rapport à la solidarité, il y a le terme sans-papiers, par exemple, qui encore, même au sein des collectifs, est discuté entre celles et ceux qui voilà, soutiennent que, voilà, textuellement, c'est un mot dénué de sens, c'est un mot voilà, qui juste dénigrant. Et d'autre part, celles et ceux voilà, pour qui utiliser le terme sans-papiers, bah, c'est renverser le stigmate et utiliser un peu l'arme de l'ennemi pour pouvoir exister dans les espaces qui nous étaient fermés. Aujourd'hui encore, il y a toujours ce genre de friction. Il y a aussi cette expérience assez récente, où personnellement, lors de la rédaction d'un article, j'utilise le terme sans papier tout du long, et je me retrouve avec l'équipe éditoriale du magazine qui me dit oui, mais est-ce qu'on pourrait pas penser à mettre quelque chose de plus, de plus léger, personne sans titre de séjour, par exemple. Et ce que je trouve intéressant, c'est aussi, en fait, et je pense qu'il y a quelque chose aussi de l'ordre, à la fois de l'ordre du personnel aussi, de l'individuel, dans la démarche, dans sa propre démarche en tant que militant, entre les différents endroits qu'on en occupe, tels que Exil et Création, c'est des espaces comme ceux-là permettent aussi de suffisamment s'outiller ou s'équiper, j'ai envie de dire, comme je le disais, pour prendre la place et revendiquer ou imposer en se disant, en tant que militante, j'estime que le terme que j'ai envie d'utiliser pour me représenter, pour représenter mes camarades, c'est celui-là, sans papier. Libre à vous d'avoir votre terminologie, mais le sens qu'il a pour moi est celui-ci. Et un petit peu. Et donc, c'est jamais quelque chose, j'ai envie de dire, de complètement acquis. Il y a toujours des frictions, des discussions. C'est un peu une sorte de travail en cours de progression, comme ça.
0: Peut-être on peut passer une petite musique. Et peut-être que tu peux dire un mot là-dessus, parce que c'est un de vos alliés qui est devenu un de vos alliés, non ?
4: Oui, tout à fait. Asma Soulista, c'est son nom d'artiste. C'est une chanteuse, slameuse, musicienne, aussi animatrice d'atelier. Elle travaille dans un CEC qui s'appelle Le Chant des Rues. Et Asma a aussi historiquement été liée à Serge Noël, à qui on peut rendre hommage ce soir, qui est quelqu'un qui a transformer sa vie en lutte ou la lutte en sa vie, je ne sais pas dans quel sens, qui est décédé il y a quelques années maintenant, mais qui est porteur d'une âme historique de soutien et de comment on est soutien à la voix des sans-papiers. Asma était donc liée à Serge, c'était sa filleule. Et Asma a rejoint l'équipe d'Exil et Création, je dirais, il y a 2-3 ans avec une chouette question. Et tout à l'heure, on en discutait avec Nicole et on peut rendre hommage à Asma sur dire, tiens, comment je peux faire mieux dans les ateliers que je fais, typiquement. Est-ce que je peux faire moins de la merde si j'en fais, et comment je me pose la question. Donc, elle a rejoint le comité de pilotage qui est composé d'une 25 personnes environ avec cette question-là. Donc, on remercie Asma de venir avec cette question-là. Et on pense à elle aussi, parce qu'elle est un petit peu en difficulté de maladie pour le moment. Donc, on pense à elle aussi, quoi. Voilà.
0: Oui, ok, on va écouter ça.

0: retour en studio. On a l'émission Tranche d'un art et on a nos invités ici d'Exil des Créations. Et on parlait déjà en profondeur de plein de réflexions à une question super importante. Mais je voudrais quand même revenir sur l'événement que vous allez organiser. Donc il y a le 6 juin, c'est rue de Fax. C'est une occupation
1: VSP
0: qui a lieu. C'est quoi l'adresse ?
2: Rue de Livourne, 80A.
0: Et les gens doivent s'inscrire, c'est ça ? Ou comment ça se passe ?
2: Pour les ateliers, oui. Parce que l'année dernière, on avait ouvert au grand public, mais c'était, du coup, ça devenait non participatif, etc. Donc cette année, les trois ateliers, je vais les renommer. On les a un peu mentionnés, mais voilà. Donc il y a un atelier qui s'appelle « Quelles bonnes pratiques administratives et juridiques pour soutenir les personnes sans papier dans les projets socioculturels et artistiques ?» C'est là qu'on adresse la question de la rémunération, des conventions de bénévolat, de la fameuse bidouille dont je parlais tout à l'heure. Enfin, voilà, comment on travaille la marge de manœuvre avec des légalistes, des juristes. Il y a des personnes qui viennent aussi amener la question du droit. Aussi la question qu'on a traitée l'année dernière, qui était comment on sculpte le droit, à savoir que le droit au séjour est sans cesse conditionné par le droit au travail. Ça, c'est les syndicats, les grands syndicats belges, enfin, qui défendent cette question-là, qui est un rapport très libéral, capitaliste, de dire que si tu veux accéder au séjour, il faut travailler. Et donc nous, on essaye de voir aussi comment il y a d'autres droits, non pas qui te font accéder au droit du séjour, mais qui conditionnent d'autres choses que le travail. Donc ça, c'est une question qui aura lieu dans cet atelier-ci, mais c'est principalement sur les bonnes pratiques. Le deuxième, on en a parlé un tout petit peu, c'est le témoignage est-il un outil de lutte ? Je répète en deux phrases, c'est à la fois comment retravailler la question de à quoi servent les témoignages, où vont les témoignages, qui peut témoigner, etc., etc. Et aussi de travailler, mais ça c'est quelque chose qu'on abordera, c'est que nous en interne, on essaye de voir aussi comment un témoignage peut devenir un peu spéculatif ou performatif, de sorte que la personne qui raconte quelque chose ne parle pas forcément d'elle-même, mais des événements, par exemple, qui vont à un moment justement toucher, sensibiliser. On essaye aussi de sortir du côté purement émotionnel et de rappeler qu'en fait, dans un témoignage, tu peux raconter beaucoup de choses pour avoir accès, entre guillemets, à la personne en face de toi. Ce qui nous permet aussi de former les personnes à se renforcer quand elles font aussi des témoignages, parce qu'en fait, la majorité du temps, les témoignages des personnes sans papier, c'est le CGRA, l'Office des étrangers, le CPAS, enfin, toutes les instances d'autorité très violentes. Et donc, on essaye aussi de sortir le témoignage de ce pur truc de violence, quoi, en fait. Voilà. Donc, le deuxième. Et le troisième, c'est la médiation culturelle. Comment politiser le médiation culturel, avec ce qu'on a évoqué tout à l'heure. Voilà, ça, c'est les trois ateliers. Il faut s'inscrire, il y a des jauges maximales. Et après, toute la journée, c'est une inscription souhaitable parce qu'il y a à manger, préparé par des super cuisinières du Comité des femmes sans papier. Elles ne font pas que ça, hein, mais il y a quelques cuisinières. Et du coup, c'est un peu pour avoir une idée de la jauge. Et l'après-midi, on est dans la présentation des outils de lutte des collectifs à travers des pratiques artistiques. Il y aura un défilé de mode qui s'appellera Fashion Lutte, qui est présenté par Laetitia Assemienne, qui est une des responsables de l'occupation du bonheur. Il y a une jam dessinée, il y a le collectif Baraka Grafica qui sera là, qui a sorti une BD qui s'appelle Idées Noires, qu'on peut trouver dans toutes les librairies, les bonnes et les mauvaises. Librairies, chantons. Du coup, c'est l'idée aussi de montrer comment les collectifs se sont emparés d'une cartographie finalement, d'autres manières de présenter la lutte. Parce qu'on a bien vu que les manifestations, en fait, enfin, vous le savez aussi comme nous, c'est qu'en général, on fait la bise à tout le monde dans la manif. Et c'est un peu flippant, en fait, de se dire, on connaît tout le monde. Donc, comment on fait pour toucher à d'autres endroits, justement, avec les outils de lutte artistique et de la formation artistique aux personnes sans papier, qui soit sont déjà artistes et qui ont besoin d'accompagnement comme tous les artistes, pour formaliser leur art, pour avoir du temps pour le faire, ce genre de choses. Et aussi des personnes qui, a priori, ne se disaient pas artistes, comme les membres de Baraka Grafica, a priori, qui disaient, nous, le dessin, on n'en a absolument rien à faire, mais qui se retrouvent aujourd'hui à être BDistes dans une BD qui est éditée chez Frémok, et c'est la meilleure vente de Frémok depuis plus de 20 ans. Donc on est plutôt contents, et pour Frémok, et pour Baraka Grafica, et pour la lutte. Donc ça, c'est les ateliers du matin et la journée, comme j'ai dit, qui se traduit avec plusieurs présentations d'outils de lutte, quoi.
1: Et puis il y aura une expo.
2: Et l'expo.
3: Et oui, il y a une expo intitulée « Nous ne sommes pas dangereux, nous sommes en danger ». Elle se tiendra à KVS Box du 21 mai au 18 juin prochain. Et enfin, c'est une exposition qui est née d'une réflexion et enfin de tout un travail entre la VSP, donc Voix des sans-papiers, et la VUB. Donc un de nos alliés, chercheur, doctorant à la VUB. Et donc on est parti de la question de l'insécurité ressentie par les personnes sans papier dans l'espace public. Et ensuite, dans les discussions, on s'est dit que ça pourrait être intéressant d'utiliser le biais d'une expo. Enfin, Émile disait à l'instant, enfin, l'usage de l'art par les personnes sans papier n'est jamais anodin. C'est voilà, une façon de se réapproprier, enfin, se réapproprier l'espace public ou de juste voilà, se permettre, enfin, s'autoriser à exister dans le même espace public au sein duquel on est, enfin, on doit se faire tout petit en temps normal. Et donc de là, on a pensé qu'il était intéressant, donc à travers une exposition de photos et de textes, de montrer ce que c'est que l'insécurité vécue, ressentie par les personnes sans papier. Et donc voilà, pendant un mois à KVS Box.
2: Avec des visites guidées.
3: Oui, avec des visites guidées.
1: Le tour est ouvert de quelle heure à quelle heure ?
3: En fait, enfin, les informations enfin, concernant enfin, les dates des visites guidées et les moments, les temps de visite enfin, seront voilà, disponibles déjà, sur le site de KVS Box.
2: Depuis aujourd'hui,
3: oui.
0: OK. Et quand tu disais que c'était une collaboration avec l'allié de VUB, c'est quoi son rôle alors là-dedans?
3: Et enfin, il effectue, enfin, il effectue à ce moment-là une recherche sur la question de l'insécurité vécue par les personnes sans papier. Et donc, il a mené toute une série d'entretiens avec des personnes sans papier. Et enfin, entre deux entretiens, voilà, on a eu des petits temps de réunion durant lesquels, voilà, enfin, on a pu échanger. Et donc voilà, c'est parti de son travail à lui, de ses questionnements, et voilà, ça a atterri en voilà, comment est-ce que on formalise un peu tout ça à travers l'art pour pouvoir le montrer.
0: Et qu'est-ce qu'il y a une différence avec des autres vécus que tu as eu alors avant, allez, pour dire dans le sens d'Exil la création, parce que c'est nouveau pour son étude. Et comment vous avez ressenti de participer à ce projet-là, et est-ce que lui aussi s'est questionné sur les termes que vous posez, ouais, juste pour donner de l'exemple?
3: Enfin, j'ai envie de dire, enfin, la particularité ici et enfin la particularité voilà, des projets, enfin, dans lesquels on se sent à l'aise de participer, c'est enfin déjà enfin la place que tient enfin cet allié dans la lutte, enfin c'est un allié de longue date qui voilà, cette
0: qui est présent aussi dans d'autres activités
3: et,
0: à vous.
3: Okay. Voilà, qui a cette modestie qu'on évoquait tout à l'heure de voilà, reconnaître enfin qu'en tant qu'allié il n'a pas cette science infuse ou n'ouvre pas spécialement les portes à la visibilité absolue. Et en parlant de visibilité aussi, enfin il n'y avait pas ce truc très enfin parfois méprisant de vouloir apporter, enfin ouvrir une vitrine qui permette voilà, de nous rendre visibles uniquement pour cela. Mais aussi le fait de considérer enfin, les personnes autour de la table comme expertes, enfin, expertes de la thématique, expertes enfin, à la fois de la vie, mais aussi en tant que militant. Et oui, en fait, à partir du moment... et ce n'est pas juste enfin, dans cette expérience-là, mais enfin, dans tous les projets, comme je le disais, où on se sent à l'aise de participer, à partir du moment où il y a cette, voilà, cette possibilité de juste travailler d'égal à égal, indépendamment enfin, des statuts, et de partir d'avoir... Enfin, de la considération et du respect pour les expertises des uns des autres, des uns et des autres. Voilà, c'est entre autres, voilà, enfin, ce qui nous, nous a, enfin, nous a amené à foncer. et qui continue d'alimenter, ce lien aujourd'hui. La première exposition remonte à novembre 2024. Et donc depuis cette première expérience, là ça va être la quatrième exposition. Et donc c'est, comme je l'ai dit à un moment donné, un travail en progression avec des remises en question tant de notre côté, pour l'équipe de curatorices, qui n'avons pas d'expérience de curation d'exposition ou de projet culturel, à proprement parler, parce que c'est ça aussi la question. Au sein d'Exil et Création, l'expertise ne part pas spécialement d'une formation ou d'une professionnalisation existante à la base. Et donc, il y a toujours cette remise en question par rapport à juste notre la place que l'on tient dans cette exposition là, des questionnements sur comment est-ce qu'on s'améliore et, en parallèle, du côté de notre allié aussi cette remise en question constante et

0: besoin et de savoir en tant qu'allié à quel moment est-ce qu'on met ses ressources en résonance avec ses besoins et oui à quel moment est-ce que voilà on laisse les personnes premières concernées porter leur regard, prendre des décisions et être là en allié. Enfin, être en allié, c'est être en soutien et oui juste savoir enfin savoir ne pas prendre, ne pas occuper la place qui n'est pas la sienne.
1: Peut-être on peut revenir aussi dans le comité de politage, parce que je me demande aussi comment vont juges et avec combien de personnes vous jugez. Ah, ça, c'est un projet qu'on va lancer dedans.
2: Je vais juste rajouter peut-être quelque chose par rapport à la notion d'allié qu'on a beaucoup discuté. C'est qu'il y a la notion d'alliance avec toutes les considérations et j'allais dire les paramètres presque de la relation. On a appelé ça l'éthique de la relation. Parce qu'on a trouvé que le mot éthique était assez politique pour qu'on puisse s'inscrire dedans. Mais il y a aussi la part de la complicité. Donc il y a un texte assez magnifique qui s'appelle Devenir de allié à complice. Parce que dans des contextes fascisants, voire fascistes, la notion de comment on fabrique le sabotage, comment on est à l'intérieur d'institutions telles que la VUB, l'ULB, toutes les grandes institutions qui passent quand même beaucoup de temps à travailler la question sociale, mais qui s'en éloignent, voire qui font qu'on s'en éloigne. C'est aussi comment à l'intérieur, et là je passe à un autre projet qui s'appelle Necropolis United, qui s'appelle maintenant Shuhada, c'est avec UGent par exemple, et là on est sur la question de, il y a des financements dans les universités, de moins en moins on peut le reconnaître, mais enfin bon, il y en a encore, sur des modalités de recherche, comment des personnes qui sont à l'intérieur de l'institution, que ce soit l'université, les institutions culturelles, d'éducation permanente, etc., font que, non pas que les financements, mais parce qu'il y a plein d'autres choses à dire, c'est que comment la structure se repositionne en réelle possibilité de soutenir la lutte des sans-papiers, ou la lutte antiraciste, ou la lutte anticapitaliste, la lutte écologiste. On peut revenir sur des questions, parce que tout ça, en fait, est un peu lié, même si je ne veux pas faire le genre tout et dans tout, mais quand même. Donc, en fait, la question, pour moi, de la complicité, elle est intéressante. Pas complicité dans le sens pénal, mais comment on fabrique à l'intérieur quelque chose qui va changer l'institution. Et il nous faut des éclaireurs et des éclaireuses, en fait. Il nous faut des personnes qui sont acteurs et actrices, qui peuvent travailler le lexique, la stratégie, remplir des dossiers. On a eu des personnes qui ont rempli un dossier Erasmus+ avec nous. On a obtenu la première année un financement Erasmus+. C'est l'argent de la putain d'Europe qui nous a financé notre... Sorry Yanis, il y a Yanis qui me regarde parce que je viens de dire un gros mot. Pétain, voilà. Donc, je veux dire, comment à l'intérieur des structures et des institutions qui se disent solidaires ou qui veulent être solidaires, comment des personnes fabriquent le sabotage, le détournement de fonds, au sens heureux du terme, etc., etc. Donc pour nous, en fait, c'est aussi ça la question, c'est être allié, c'est presque moral, c'est presque logique, j'ai envie de dire. Et puis après, il y a un peu plus. Et dans ces contextes-là, on a besoin des gens qui font un peu plus. Donc ça, c'est aussi l'accompagnement que Exil et Création, mais pas que. Il y a aussi le projet Y'en a marre, qui est porté par la VSP. Et donc toutes ces formations, toutes ces connivences qu'on crée, c'est pas pour être gentil et se faire des potes, en fait. C'est parce qu'on a vraiment besoin, là c'est un besoin inhérent et immédiat, d'arrêter qu'il y ait des morts en fait, je ne peux pas dire autrement. Donc si vous êtes dans une institution qui a des thunes, qui a des possibilités de faire une promesse d'embauche pour quelqu'un qui pourrait avoir ses papiers, si vous avez cette possibilité-là, posez-vous la question, mais après faites-le. Parce que se poser la question, on peut tous le faire. C'est pour ça que je parlais de cette notion de complicité. Il y a un très beau texte qu'on pourra mettre en référence, qui a été traduit, qui s'appelle « De allié à complice ». Dans des contextes militaro-industriels. Donc voilà.
3: Le comité de pilotage.
1: Parce que je pense que c'est un lien quand même.
2: Oui, tout à fait.
1: Parce que c'est quand même de cette base-là que ça s'est commencé.
2: Oui.
1: Que vous avez dit, il faut un...
2: On se met ensemble.
1: Ouais. Vous dites un comité, plateforme.
2: Oui, on l'a appelé plateforme parce qu'on n'a pas de terme. C'est comme Exil et Création, c'était censé être... juste la première année, puis finalement, voilà, c'est devenu ça. Mais le comité de pilotage est composé, on a essayé vraiment de garder un équilibre, j'ai envie de dire, en tout cas une sorte de parité, comme s'il y avait deux genres humains qui seraient les papiers, les avec papiers et les sans papiers, mais voilà. Je pense qu'aujourd'hui, vraiment activement, on est une quinzaine de personnes, avec des personnes qui viennent des collectifs. Je les renomme, la Voix des Sans-Papiers de Bruxelles, VSP Family, le Comité des Femmes Sans-Papiers. On a aussi des liens avec un archiviste magnifique de la lutte, Pape Abdourahmane Dieng de VSP Liège. Et donc on est aussi dans des rapports à l'hospitalière, il y a Apollinaire, voilà. Donc l'idée c'est vraiment de toucher un maximum de collectifs et que du coup après la bonne parole, le gospel se diffuse dans les collectifs. Et en termes d'alliés,

0: je dirais qu'il y a des alliés qui viennent d'institutions. Donc, il y a des écoles d'art qui sont à un moment, se sont positionnées sur comment accompagner les parcours académiques d'artistes sans papier. Et puis, il y a des institutions, ben, on a parlé d'ASMA tout à l'heure, qui nous a rejoint avec une organisation d'éducation permanente. Et puis, il y a deux, trois personnes un peu satellitaires qui sont à la fois partout et nulle part, comme Aliette Grise ou moi. Enfin, voilà. Et on est très attentif, mais ça je pense que ça, c'est peut-être logique de le dire, mais on est très attentif à comment les décisions sont prises. Mais bon, ça c'est les collectifs en général, mais ici on est encore plus attentif. L'année dernière, on s'est vraiment rapproché de la question de comment on se forme en interne, plutôt que d'aller vers l'extérieur, donc de faire des activités, des formations, des ateliers vers des gens, des institutions, etc. On a essayé de se concentrer vers l'intérieur, comment on se repolitise, comment on retrace ce qu'on est en train de faire, etc. Donc l'année dernière, quasi, la formation, elle était tournée vers nous, quoi, par exemple. Mmh. C'est pour ça que cette année, on fait des ateliers, c'est parce qu'on a beaucoup travaillé aussi en interne pour que chacun, chacune des membres des collectifs porte la question de, tiens, par exemple, moi, si je suis sollicitée pour un témoignage, à titre individuel, peut-être que je vais accepter, mais je vais avoir quand même la pensée du collectif, de la conversation qu'on a eue sur le témoignage pour voir, voilà, pour avoir un petit peu des jalons pour accepter de manière plus consciente, j'ai envie de dire, ou plus politique.
1: Peut-être encore passer un petit bout. Musique. Ouais. L'exil, y a un mot à dire sur cette chanson.
0: Nicole, tu veux pas parler de Colette?
2: Colette Magny, c'est une figure super importante des années 70.
0: Ah bah 50, 60, 50, 70, ouais.
2: Non, qui a une voix extraordinaire et qui a commencé comme ça dans les cabarets et c'est quelqu'un de fantastique.
0: Okay. Ouais, qui a chanté du blues et qui allait chanter des chansons révolutionnaires, marxistes.
2: Il y a un livre qui est
0: usines.
2: Sorti, raconté par sa sœur, justement, où elle raconte sa sœur. C'est sa sœur qui raconte Colette, quoi. Et c'est super. Il y a un disque à la fin. Dans le...
0: Ah, trop bien. Colette Magny.
1: Ok, on va le découvrir.
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0: Ben voilà, c'était très court, mais on va découvrir plus de chansons d'elle, hein, donc voilà. Ben merci pour partager ça. On va peut-être continuer avec tous les autres événements bientôt, parce que le mois de mai est rempli des événements. Et donc voilà, vous collaborez dans plusieurs projets apparemment.
1: On fait quoi, chronologique un peu, c'est la
2: Oui.
1: chrono est logique, ouais. Bah donc, Exil et Création et La Voix des Sans-Papiers sont invités à participer au festival Résistance qui a lieu les 8, 9, 10 mai à La Vallée, à Molenbeek, qui a subi une interdiction de la commune. La bourgmestre voilà, a voulu l'interdire. Finalement, ça n'est pas interdit, mais il y a beaucoup de conditions. Les transactions sont encore en cours à 2 jours du festival. Voilà, donc le festival a lieu. La Vallée, c'est un lieu commercial par ailleurs, donc voilà. Et donc il y aura une table d'explication sur ce que fait VSP, Exil et Création. Il y a une participation sur Instagram, c'est Festival Résistance ou Intifada Bruxelles. Mais donc c'est le dimanche, je ne sais plus l'heure, mais on pourra renoter. Il y a un panel de discussion avec Adeline Rosenstein et d'autres personnes sur la question de la responsabilité des artistes dans, en général, les luttes antiracistes, par exemple. Et donc c'est voilà, la question de la responsabilité, la complicité, l'alliance seront discutées dans ce panel. Et c'est a priori une personne de Exil et Création qui sera présente dans ce panel. Je te laisse parler du 13 mai, du coup.
0: Peut-être que je vais juste
1: Ah,
0: dire
1: pardon.
0: pourquoi ils refusent. Parce que
1: Parce qu'il y a
0: la
1: des
0: vallée,
1: luttes.
0: c'est quand même un lieu où il se passe plein
1: Non, la
0: de
1: Vallée,
0: fêtes.
1: ils sont super, ils
0: Ouais.
1: sont
2: Non, c'est la
1: tenus.
2: commune.
1: C'est la commune qui
0: C'est interdit.
1: subit les lobbies sionistes, je ne sais pas le dire autrement. Puis Boris Dilies est un grand sionnard reconnu et qui est chef président de cette ville dans laquelle nous vivons.
0: Il sait
1: Voilà.
0: interdire et
1: Légalement,
0: mettre la pression.
1: enfin, mettre la pression, enfin, on peut parler de 40 coups de téléphone qui ont lieu à 23 h à un directeur de CA ou une directrice de CA pour dire, ah, mais vous ne devez pas accueillir telle ou telle organisation, tel ou tel truc, etc. Incitation. Il n'y a jamais eu de procès. Incitation à la haine. Mohamed Khatib, qui est le coordinateur de Samidoun, il a une accusation de prédicateur de haine, qui est un terme qui n'existe pas dans la loi. Donc les inventions sont nombreuses et les interdictions pèsent. Elles sont pas tout le temps validées, elles sont pas tout le temps posées. Là, c'est pas posé, mais l'interdiction pèse. Pendant ce temps-là, bah, c'est du sabotage finalement, puisque le festival attend une résolution. Donc, il aura lieu, mais avec des conditions qui sont compliquées. Et c'est pas le seul lieu dans lequel on a eu des soucis pour ce festival. Vraiment pas. Donc voilà.
0: Ok. Bah, pas ok, mais
1: Non, mais voilà,
0: ouais,
1: on peut
0: pour
1: en reparler.
2: Et le 13 mai, il y a la première journée internationale des personnes sans papier. Enfin, il y a eu plusieurs discussions enfin, entre collectifs sur le pourquoi il n'existe pas à ce jour de journée qui soit dédiée aux personnes sans papier. Et donc, voilà, le 13, il y a voilà, la première édition de cette journée avec une kermesse militante. Qui est organisée enfin, près de la place Catherine au marché aux poissons à Bruxelles. Et donc ça se tient de 14 à 18 heures avec enfin, différents ateliers, des points d'information, une prestation de la chorale des Invisibles, entre autres. Et voilà la thématique de cette première édition et enfin le travail qui doit être considéré comme un droit et non pas un privilège. Enfin, il y a également enfin, dans le cadre de la Zineke Parade le 10 mai prochain, donc dimanche, enfin, la Soumons, ou plutôt une partie de la Soumons, dans laquelle enfin, intervient la Zinode. Les Invisibles en Lumière, qui est composé de membres de la VSP et de membres du Comité des femmes sans papier. Oui, c'est le départ est à partir de est à West Park à Molenbeek et le départ est à 13 h pour voilà préparer à la parade qui se tient le 30 mai prochain.
1: Sur le thème des métiers en pénurie.
2: Ouais. Mais c'est surtout enfin, que la thématique enfin, de base, c'est le rêve Et enfin pour nous c'était important voilà de enfin et il y a eu toute une enfin une longue discussion sur qu'est-ce que le rêve pour une personne sans papier et donc voilà on est arrivé à construire quelque chose entre les rêves enfin que l'on peut porter enfin en s'embarquant dans un parcours migratoire et les rêves que enfin ce qu'il reste de ce rêve quand on a connu une vie de une vie sans papier et voilà c'est un peu l'endroit où on met un peu en lumière voilà les enfin les différents enfin les différentes compétences le fait voilà que l'on soit en capacité de travailler voilà avec en dépit de tous les enfin toutes les limites administratives existantes.
1: Du coup, le 6 juin, bah, Exil et Création. Et puis, on a parlé des visites guidées de l'exposition. Mmh. Nous ne sommes pas dangereux, nous sommes en danger. Et on fait une visite aussi d'un territoire qui concentre énormément d'instances qui sont principalement coupables de violences institutionnelles très fortes. L'Office des étrangers, le siège de la police fédérale. Il y a beaucoup de choses à dire sur ce territoire-là. Et on fait une visite qui s'appelle Cité Haïdi, administrative, autour des violences institutionnelles. Et donc c'est une autre manière aussi de parler des instances, d'où viennent les violences. Voilà. Et c'est parti de cette idée qu'il y a beaucoup de gens qui passent devant l'Office des étrangers, qui passent devant le CGRA sans connaître en fait ce que sont ces grands bureaux devant lesquels on passe tout le temps. Sachant qu'il y a énormément de dérives et de graves attaques à l'autonomie de certaines de ces instances. Je parle du CGRA, je parle du Conseil des contentieux. Et donc en ce moment, Arizona est le produit dérivé de toute une série de gouvernements, on ne va pas se mentir. Mais en tout cas, voilà, il y a des dérives actuelles sur les autonomies de ces instances. Et donc comme les attaques sont très dures, on essaye aussi de nommer à la fois l'actualité de ces déviations et de ces déviances, je ne peux pas dire autrement, tout en nommant aussi l'histoire de ces instances et comment la Belgique s'est construite en fait sur une violence institutionnelle dès le départ pour les personnes dites étrangères. Et donc on essaye de retracer ça à travers cette visite guidée qui aura lieu le 14 juin. Ça, on est ça. Là, on va frapper à la porte de Freddy Rosemont, le grand directeur de l'Office étranger. Bon, comme c'est un samedi ou un dimanche, je ne sais plus. Peut-être qu'il ne sera pas là, mais voilà. C'est une vraie visite avec un travail historique qui est basé sur le travail de Jurilu Vertonghen, par exemple, mais aussi Andrew Cosby ou des personnes qui, justement, ont travaillé la question de l'alliance et de nommer. Voilà. Donc, on parle des centres fermés, on parle de la police, on parle des violences policières, on parle de tout ça, mais dans un contexte où on marche ensemble et on situe aussi les lieux. Symbolique et concret en fait.
3: Il faut s'inscrire.
1: Ouais.
3: Je m'inscris d'ailleurs.
1: Inscris-toi Nicole.
3: Ouais. J'ai envie de le faire.
0: Mais inscrire ça peut se faire parce que j'ai vu que vous avez une page Facebook
1: et Instagram et une adresse mail
0: ouais.
1: Et le bouche à oreille et...
0: Ouais, j'ai mis l'annonce sur le site Étrangeana pour ceux beaucoup. Qui nous écoutent. Donc c'est un peu les projets si je Il y a des projets où c'est vraiment très politique, que je comprends, et d'autres où c'est plus artistique. Et là, vous essayez de quand même changer aussi les termes, la donne, parce que c'est vrai, Zine Kepara, ça fait plusieurs années que vous participez. Parce que là, il y a aussi une évolution dans la participation, parce qu'il y a eu aussi un peu des questionnements sur la participation, tu vois, la Zine Kepara.
2: Mais oui, absolument. Ouais. Je l'ai dit à un moment, l'usage de l'art par les personnes sans papier n'est jamais, ça n'est jamais que artistique. Et la particularité de la Zinode des Invisibles en Lumière, c'est de mêler art et politique.
0: N'était pas avant, hein, c'est ça que je veux dire. C'est pour ça que je veux revenir là-dessus. Sur les conditions, comment la personne participante était traitée.
2: Mais absolument. On a participé il y a 2 ans, en 2024. Et c'est sûr, pour ma part, c'était ma première participation. Et j'étais quand même assez choquée de voir le décalage entre les images des premières fois où mes camarades des collectifs ont participé, où elles étaient vraiment reléguées au, au plan de figurant ou d'accompagnateur, de zinode, d'artiste confirmé, entre guillemets. Et là, le changement, ça a été, comme j'ai pu le dire à un moment donné, que les collectifs ont vraiment pu travailler en toute autonomie. Que ce soit la réflexion sur la mise en scène, la réflexion sur les costumes, mais vraiment en fait tout le processus de création a pu être pensé par les artistes et militants de notre zinode. Une participation aussi en temps avec une équipe de coordination qui a pu aussi représenter les collectifs ou la zinode plutôt à un tout autre niveau au niveau de la zineque en elle-même et donc participer au processus de décision que ce soit en termes d'allocation du budget pour notre zinode ou encore juste en fait les frictions qui peuvent arriver quand on se présente en tant que groupe qui est censé juste faire du spectacle et que l'on demande à ce que l'aspect politique soit présent. Et d'ailleurs, pour la petite histoire, notre dernière participation avait été jugée trop politique parce que pour nous c'était important en fait de faire ce que l'on fait le mieux. De manifester donc à travers nos chants, les chants habituels que nous utilisons dans nos manifestations, dans nos mobilisations. Et à la fin, il y a eu toute une préparation avec la scénographie tournée autour, mais vraiment de pancartes et de banderoles. Une de nos banderoles n'a pas pu être affichée avec un ultimatum qui aurait pu nous empêcher en fait, de tout simplement participer à la parade. Et donc cette année, on a reçu information d'essayer de faire attention. Mais comme je le disais, on ne peut pas participer en tant que personne première concernée, en tant qu'artiste sans papier et juste mettre de côté l'aspect politique. Et entre les premières participations la prochaine, c'est vrai qu'il y a eu toute une évolution. Mais c'est une évolution qui n'est pas arrivée du jour au lendemain. C'est des discussions, des tractations, des négociations, il faut bien penser malheureusement aussi à certains compromis. Qu'est-ce qu'on laisse? Est-ce qu'on accepte par exemple l'année dernière, est-ce que on met de côté tout le travail de préparation que l'on a eu pendant des mois durant parce que pour une banderole que l'on voudrait voir affichée dans l'espace public, mais qui soit là pour permettre à chacun et à chacune de se questionner est-ce qu'on laisse tomber la banderole et on participe quand même. Et donc c'est toujours tout un processus
0: que vous osez mener quand même.
2: Mais oui, absolument, c'est nécessaire.
0: Oui, tout à fait. Je ne sais pas si tu avais encore une question.
4: Non, pas spécialement. Moi, je vais vous souhaiter quand même pas mal de succès pour tout ce que vous avez fait et ce que vous allez faire.
2: Merci beaucoup.
4: Bon, on essaiera d'aller un peu partout, mais ça va être un peu compliqué parce que il y a beaucoup de choses entre le mois de mai et le mois de juin. C'est vraiment tout ce qui... Avant les vacances, les vacances d'été, là, tout le monde... se démène pour faire son truc.
5: Les sans-papiers vont pas en vacances d'été. C'est ça qui est bien, c'est que après on pourra nous continuer. Nous on met le paquet avant et puis du coup ça permet aussi de reprendre du temps parce que les instances aussi sont fermées pendant l'été et donc les périodes d'été sont très très compliquées. Les CPAS sont déjà débordés, on le sait, mais là c'est vraiment l'horreur. Les maisons médicales, etc. Donc c'est très les mois d'été. Moi, je peux peut-être le mentionner aussi pour les personnes qui voudraient s'impliquer dans la lutte et rejoindre l'une ou l'autre voilà, t'as un autre travail comme il y en a marre par exemple, où vous pouvez accompagner, être formé à accompagner une personne sans papier dans ses procédures administratives. Ben, en fait, l'été, si vous partez en vacances, c'est l'horreur. Voilà. Donc, sachant que
4: oui, c'était. Que sans ouais. papier, les procédures administratives, elles sont toujours là.
5: Oui, oui, mmh. et comme il y a des mesures parfois qui sont votées et passées pendant l'été aussi. Mmh. Enfin, voilà, c'est vraiment une période très, très charnière, en fait, en termes d'accélération des violences, d'une part, et d'absence des instances avec lesquelles, a priori, on peut récupérer l'un ou l'autre droit. C'est très, très compliqué. Donc, en fait, voilà. Mentionnons cet été-là aussi pour que si des gens veulent s'engager parce qu'ils n'ont pas les thunes pour partir, très bien, bah, venez avec nous et on aura un peu plus de temps justement pour organiser les choses. Quoi.
0: Super. Mmh. Ok, on va quand même écouter encore une chanson. Je ne sais pas laquelle tu voulais, une qui donne la pêche.
5: Bah, HK et d'ailleurs Asma a déjà fait un duo aussi avec HK et les Saltimbanques. Bah, on lâche rien, c'est quand même, quand tu parlais de manif et de, voilà, oui. On lâche rien en général, ça vient quoi. Ouais.

0: Voilà, on est de retour sur dans le studio Transgenre et c'est Nicole qui va nous parler de tous les autres événements.
1: Il y en a pas mal. Mm-hmm. Bon, je vais essayer d'aller un peu rapide. Donc le jeudi 7 mai, au Steki, rue Gustave Defnet, 46 1060 Saint-Gilles, vous avez le laboratoire d'autodéfense numérique qui vous invite à une présentation d'outils numériques nommés IPO et QQO-OPP. Alors, pour info, il faut aller sur labautonome@riseup.net. Vous pouvez envoyer un mail. Ensuite, également le 7 mai, de 19h à 21h, à l'ambassade de Grèce, 10 rue des Petites Carmes à Bruxelles, il y a un rassemblement Patouche à Prosvijica. C'est la communauté qui a été squattée de Prosvijica à Athènes, en Grèce, et qui est menacée d'expulsion. C'est une communauté de plus ou moins de 400 personnes. C'est un quartier historique qui date des années 30 et c'est une dizaine de structures autogérées pour la santé, les enfants, les femmes, la culture, la nourriture. Et c'est un exemple révolutionnaire vivant qu'un autre mode de vie est possible et un exemple de paradigme différent qui est de construire le monde de la communauté, de l'auto-organisation, de la solidarité en rupture avec le système capitaliste et patriarcal dominant. Alors il y a Aristoteles Chantis qui fait partie de cette communauté et qui est à son 88e jour de grève de la faim. Et il y a une autre femme qui a rejoint donc son camarade qui s'appelle Susan Dopagne. Donc voilà. Ensuite, du 7 mai au 9 mai, à Romsteck et à Mona, à Anderlecht et Avenue de Jette, il y a Bruxelles Silence Cinéma pour une première édition, 3 jours de cinéma silencieux des USA, d'archives et de récits alternatifs et d'écho contemporains. Alors le 7 mai, ça se passe à 20h au Romsteck, et donc c'est à Anderlecht, et le 8 et 9 mai, ça se passe au Mona, c'est 225 Avenue de Jette à Jette. Alors, vous avez pour regarder en ligne sur Insta de la Jetée. Ensuite, du vendredi 8 mai au 10 mai, à l'espace Lavallée 39 rue Adolphe Lavallée à Molenbeek, c'est la 4e édition du Festival Résistance. Donc, vous pouvez voir en ligne sur Festival de Résistance. Le vendredi 8 mai, de 11h à 13h, au Square Albert 1er, Anderlecht, il y a le Musée des Résistances, le Comité du Bout du Monde et le Syndicat des Locataires qui vous invitent à prendre part au rassemblement pour l'histoire du quartier, pour la paix et la fraternité entre les peuples autour de l'Arbre de la Liberté, symbole de paix et souvenir de la victoire de la coalition interalliée contre les forces nazies et fascistes le 8 mai 45. Ensuite, également le 8 mai, de 18h30 à 21h à Saint-Gilles, rue de Mérode à Saint-Gilles, 198, il y a une rencontre avec Leopoldina Fortunati pour une discussion autour de l'arcane de la reproduction, un ouvrage incontournable pour repenser le travail, le genre et le capital aujourd'hui. Samedi 9 mai, de 14h à 23h au Zone Kloper, 172 chaussée de Nerstal, 1190 Forêt. Il y a une fête foireuse Z Kermesse. Kermesse soutien organisé par Marteau, ZK, Hôtel Flambeau et Modavi. De 15h à 0h30, Et de 15h à 0h30 à l'Oasis à Bruxelles, 130 rue Berthelot à Forêt, vous avez l'enroulé, une partie de support en fait, pour l'enroulé. L'enroulé est toujours à la recherche de collaborateurs et collaboratrices. Si vous avez envie de partager des luttes, de l'art, des mots, voici notre mail. Donc vous écrivez à ça s'écrit sans accent, .frombrux, FROMBRUX, @gmail.com. Alors ensuite, le lundi 11 mai de 18h à 21h, à la vieille Chéchette rue du Monténégro numéro 2 à 1060 Saint-Gilles, il y a un arpentage surveillé et fiché de Johan Naba, maître de conférence en droit privé et sciences criminelles à l'Université Bordeaux-Montaigne et chercheur associé à l'ISCJ et cofondateur en 2023 de l'Observatoire de la surveillance en démocratie. C'est gratuit, mais il y a une inscription obligatoire avec un site Framaform. Mercredi 13 mai 2026, de 9h30 à 16h30 à la Maison de la Paix, rue Van Helwijk 35 à XL. Venez vous familiariser avec ce fabuleux outil d'éducation populaire adaptable dans de multiples contextes qui met à l'honneur la rencontre et l'échange à partir d'une question interpellante. Une proposition de l'ASBL rencontre des continents. Une inscription est requise. La clôture des inscriptions, c'est le 11 mai. Et alors, il y a un montant libre de 0 à 40 euros. Alors, vous pouvez écrire à baptiste@rencontredescontinents.be ou téléphoner au 02 734 23 24. Voilà. Ensuite, de 14h à 18h, marché aux poissons 1000 Bruxelles. Première journée internationale donc des personnes sans papier. Le travail est un droit, pas un privilège. Groupe de travail, c'est organisé par le groupe de travail Action Régularisation. Une kermesse est organisée avec des rencontres, ateliers, jeux participatifs, etc. Ensuite, de 17h à 20h, toujours le 13 mai, à la Maison de la Paix, toujours 35 rue Van Helewijk, 1050 XL, il y a un atelier pour célébrer la journée internationale du clitoris. Un deuxième atelier aura lieu le vendredi 22 mai de 18h à 21h. C'est un événement gratuit et en non-mixité choisie. Donc il faut s'inscrire également. Également le 13 mai de 19h30 à 23h à la brasserie de la Mule rue Rubens 95 à Skarbek. Alors il y a la cinquième édition de l'AK Cabaret, un cabaret engagé avec de multiples formes artistiques. Le but est d'offrir une scène à des artistes qui ne l'ont pas facilement, d'offrir une bulle de douceur au public et de partager notre rage ensemble. Jeudi 14 mai, de 14h à 17h, à la Vieille Chéchette, rue du Monténégro, numéro 2, il y a la fresque des résistances. C'est un atelier de 3 heures qui vise à poser un état des lieux des différents enjeux de résistance, ouvrir des espaces d'échange et de réflexion à la fois personnels et stratégiques dessus, ainsi qu'à proposer un espace de récits et témoignages de lutte organisé par le laboratoire des résistances. De 18h30 à 21h, le 14 mai également, le Hosteki rue Gustave Defnet, 46 Saint-Gilles. Au nom de la sécurité, c'est un blabla classe numéro 7. Alors, c'est sur les violences policières animées par OVSP, Outils solidaires contre les violences policières, et qui est un collectif autogéré abolitionniste qui lutte avant tout aux côtés des familles qui ont perdu un ou une proche tuée par la police et qui s'engage malgré elle dans une bataille pour réclamer justice et vérité. C'est un événement gratuit, mais l'inscription est recommandée. Le vendredi 15 mai, toute la journée à Bruxelles, en vue de la tenue du Festival mondial des cinémas sauvages, un appel à films sauvages est lancé. Donc, vous pouvez voir en ligne sur Festival Cinéma Sauvage, au pluriel. Également le 15 mai de 10h à 20h, à la Maison de la Paix, il y a une journée internationale de l'objection de conscience. Agir pour la paix propose une journée d'activité sur l'objection de conscience antimilitariste. Également le 15 mai de 17h à 20h, aux côtés du Crazy Circle 30 rue du Prince Royal à 1050, il y a le femme.like.u qui revient avec la Dyke Marche de Bruxelles avec un bloc Femme, une marche de protestation pour la visibilité et les droits des Gouines. Un bloc pour visibiliser les identités femmes, célébrer nos cultures et nos représentants et nos représentantes, se rassembler et lutter collectivement pour nos combats. Atelier de pancartes le jeudi 14 mai de 15h à 18h au Crazy Circle et de 19h à 22h. Alors également le 15 mai de 19h à 22h à la Salle Aurore, 162 rue du Midi à 1000 Bruxelles, autour du livre « En guerre et en grève ». Enquête dans les cités minières britanniques de 1939 à 1945. Une rencontre avec Ariane Mack organisée dans le cadre du cycle En guerre et en grève, un cycle d'histoire populaire autour du 85e anniversaire de la grève des 100 000 de mai 1941. Alors, voir en ligne, programme du cycle En guerre et en grève. Alors, le 16 mai, de 15h à 21h, au Parc du Den, dans le cadre des différentes actions entourant le mois où se déroule la Bruxelles Pride, nous vous invitons à notre rendez-vous annuel qui prend place dans l'après-midi et en parallèle des événements du jour. Il s'agit de marquer un temps de séparation, sinon de retrait, par rapport à l'ambiance de la Pride officielle pour se rassembler entre gens qui estiment que cette marche, malgré toutes ses promesses de visibilité, est suffisante et de combat, lesquels ne nous représentent pas. Solidarité queer, antifasciste, Free Palestine. Du dimanche 17 mai au jeudi 21 mai, au, CAP, au CAP Place Bizet 35 Anderlecht, la compagnie A Mon Amour et Hémozone s'associent le temps de quatre dates uniques pour proposer deux spectacles qui dialoguent entre eux, deux créations théâtrales qui ont choisi de s'emparer de la question des violences sexuelles faites aux enfants. Alors, il y aura une première, un premier spectacle qui s'appelle L'histoire de Mauro, nouvelle création de la compagnie À mon amour. Et le deuxième, c'est Ce n'était qu'un jeu de Thomas Prédour de Hémozome. Alors, il y a une réservation à faire sur un doc Google. Et puis, vous pouvez voir en ligne Compagnie À mon amour. Ensuite, le 17 mai, de 14h à 16h30, à la gare du Nord-Bruxelles, on est de retour pour la prochaine manifestation nationale contre la Nakba, contre le génocide, contre la guerre, pour la justice. La Nakba continue, l'impunité continue, mais nous disons non, voire en ligne, upjb.be. Ensuite, le 20 mai 2026, toute la journée, magazine@proton.me, c'est leur mail. Alors, il y a une deadline participation du crash test 15 sur les transports et la sortie du zine crash test 14, mars-avril 2026. Également, le 20 mai, de 10h à 17h, au centre Librex, 66 rue Conrad, à 1060, il y a un arpentage contre Atlas de l'intelligence artificielle de Kate Crawford. Alors, l'IA est une industrie vorace en ressources naturelles et logistiques et humaines. Elle n'a en fait pas grand-chose d'artificiel, et dès lors qu'elle perpétue toutes sortes de biais idéologiques et discriminatoires, on peut se demander si elle est vraiment intelligente. À travers 6 enquêtes approfondies, Kate Crawford déploie une cartographie exhaustive de l'IA, ses coûts, ses impacts environnementaux, sociaux et politiques. C'est gratuit, mais il faut s'inscrire. Ensuite,
0: on est le 20 mai, c'est normalement la prochaine émission Tranche d'un art.
1: Oui, le 20 mai, c'est la prochaine émission Tranche d'un art. Bon, voilà.
0: Et donc, pour ceux qui restent à la maison, à 20h30, on voilà. Va...
2: Il y a La Voix des Sans-Papiers et Getting the Voice Out demain à l'UCL pour la présentation de deux publications, L'Odyssée de la Voix des Sans-Papiers et Silencier, qui sont deux ouvrages qui font partie aussi des outils de lutte. Et donc c'est à l'UCL, c'est de midi à 14h.
3: Oui, de midi à 14h. Voilà.
1: Demain ?
2: Demain. Ah, tu l'as pas dans ta liste ?
1: Mais non, parce que je ne l'ai pas dans, dans Suite Info.
2: Il n'y a pas de souci. Mais on...
1: Et puis il y a le GAMS aussi, j'ai vu qu'il fait quelque chose le 13 mai. De 10 à 12 heures au Cinéma Palace pour leur campagne sur l'excision.
2: Ouais. Le GAMS qui est comme 40 autres associations de santé menacées d'avoir des coupes budgétaires extrêmement graves. Donc le GAMS et 40 autres ont aussi demandé, ont fait un appel à sensibilisation et aussi à signer des pétitions pour soutenir leur existence, en fait, je ne peux pas dire autrement.
1: Voilà, ouais. Le 13 mai, ils font une présentation de vidéo justement au Ciné Palace. Vouloir en SPAC. Et donc, ils demandent si on veut y aller, parce qu'il y aura des interviews, il y aura des choses pour présenter un peu leur problème. Parce qu'en plus, c'est les 30 ans du GAMS.
2: Tout à fait.
0: Oui, ouais, parce que la prochaine émission Tranche d'un art, on a fait un entretien avec Bruxelles, qui est sur la précarité menstruelle. Ouais. Et elles aussi disent qu'il n'y a plus de fonds du tout de l'Europe pour tout ce qui est care. Et donc ça veut dire plus du tout pour tout ce qui est santé, pour les précarisés. Donc c'est vrai que c'est un sujet aussi, ouais. On parle.
2: Il y a je sais que c'est après votre émission, mais c'est parce que c'est aussi la cérémonie annuelle du collectif des morts de la rue qui a lieu le 28 mai. Ouais. Mais c'est aussi important d'aller visiter leur site et d'un peu répercuter, parce qu'eux aussi... Enfin, pas le collectif spécifiquement, parce que c'est à titre bénévole, mais tout l'environnement du sang chez Soirisme est extrêmement touché aussi par les mesures actuelles. Bon, de toute façon, c'est la casse sociale, mais c'est pas là. Il y en a qui prennent plus cher plus rapidement, quoi. Donc, voilà.
0: Oui, parce qu'apparemment, le 28 mai, c'est aussi la journée internationale de précarité menstruelle, apparemment.
2: Ah bah écoute, voilà.
0: Donc, c'est pour ça qu'on a fait un entretien aussi, entre autres. Hein, c'était juste en général. Ouais. On se posait la question, qu'est-ce que fait Bruxelles et comment ça se passe ? Ben, peut-être on peut rester là, parce que les autres choses, c'est des choses qui sont régulières.
1: Le CRI, qu'il faut... donc c'est une émission qui est réalisée et animée par des personnes privées de liberté. Et chaque mardi soir, un atelier d'expression radiophonique est organisé par le XARA ASBL. et la Fondation pour l'assistance morale aux détenus à la prison de Haren. Donc c'est le 15e épisode du CRI. Et dans cette émission, on pose des textes, on improvise, on discute musique, on écoute du son et on déconne. Une émission spéciale, peut-être la dernière pour notre animateur Fauzi, qui part en stage, une possible porte de sortie pour une future libération. Alors, vous trouverez donc ce nouvel épisode le jeudi 30 avril de 19h30 à 20h30.
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1: 30 avril, c'est passé, excusez-moi. Mais c'est rediffusé le 3 mai, c'est passé aussi. Donc le jeudi 7 mai, donc c'est jeudi, de 11h à 12h sur Radio Panique sur 105.4. Et sinon, les autres jours, c'est le dernier jeudi du mois sur Radio Air Libre. Et le premier mardi du mois sur Radio Campus, c'est ça, de 10h à 11h.
0: Ok. Autre chose qui n'est pas sur l'agenda de Stut Info, c'est le Foire du Livre Anarchiste à Gand, qui aura lieu ce week-end de 9 à 10 mai. Et ça se passe à Parc Ham. C'est Désiré Fille et V Strat à Gand. Il y aura des livres, donc des stands de livres, des discussions, des workshops et de la bonne nourriture de Coquerelle. La programmation, vous pouvez retrouver à abgent.noblogs.org et ce sera en anglais et en néerlandais. Et donc, la foire du livre même, ça commence à 10h et ça se termine à 18h. Ce sera et le samedi et le dimanche. Et après, il y aura aussi des workshops de graphique et de techniques d'impression. Il y aura des workshops chantés, des chansons de lutte. Il y a un workshop aussi pour les enfants à 13h, comme créer votre propre livre. À 14h, il y a une discussion ouverte sur le militarisme et la lutte contre. Après, il y a aussi des contes, il y a un atelier de boxe, il y a une chanson, il y a un petit concert de musique folk, il y a une autre discussion, pas de justice, pas de paix, et à 18h, il y a Lara à manger. Et après, voilà, ils vous invitent tous à aller encore à Café Molotov, qui se trouve à Voetweg 48 à Gand. Et pour dimanche, donc, c'est de nouveau le Foire du Livre, de 10h à 5h, et à 14h, une discussion sur la solidarité avec des camarades en prison. Et à 15h, il y a un autre workshop aussi sur des livres. Et à 16h, il y a le concert de Danty Clown. C'est un concert de rap anarchiste. Bon, je pense qu'il y a assez de choses à faire. Oui. Ben, merci.
1: Il y a tous les rassemblements, effectivement, Iran, Palestine, oui. À l'Iran, c'est...
3: Soudan, avec le Soudan Network, c'est Soudan Solidarity Network. Ouais.
1: Il y a des rassemblements pour le Soudan ?
3: Oui.
1: Quand ça ?
3: Ben, il faut aller sur la page Instagram de Soudan Solidarity Network. Il y a un groupe Signal aussi d'informations sur les actions, oui. Il y a un lieu qui s'appelle El Rakouba, rue des Palais, qui tient aussi pas mal de moments en fait, pour un petit peu sensibiliser à la question de...
1: C'est grave ce qui se passe au Soudan.
3: De Soudan, ouais.
1: C'est une guerre complètement oubliée dont on ne parle pas beaucoup. Ils en ont parlé l'autre jour à la radio.
0: Mais c'est bien qu'ils ont aussi un groupe Signal, parce que c'est un peu pour ça qu'on est un peu déconnecté de temps en temps, parce que moi je refuse d'aller sur Insta. Mais voilà, donc c'est bien qu'il y a des autres relais.
3: Ouais. Mm-hmm.
1: Voilà, ouais, en tout cas, merci d'être venu.
3: Merci de nous avoir invités.
4: Merci pour l'invitation.
1: C'était chouette. Ouais. Voilà. Et bonne chance pour toutes vos
3: ouais,
1: activités.
3: On a du travail.
0: Non, mais ça va aller, c'est bien, c'est intéressant.
3: Oui, après, je terminais peut-être là-dessus, mais la journée du 6 juin, elle est paroxystique parce qu'il y a beaucoup de choses et qu'on est tourné vers l'extérieur. Mais toute l'année, en fait, nous, on travaille cette question-là. Donc là, c'est l'occasion et c'est super que vous nous ayez invités. Mais en fait, voilà, on est dans quelque chose de... Bah, on essaye que ça soit pérenne, quoi, tant pour les collectifs que pour
1: là,
3: les...
1: Si vous avez besoin de venir raconter des histoires, c'est toujours les bienvenus.
3: On parlera peut-être de la narration spéculative dans le témoignage pour renforcer les personnes qui témoignent. Ça, c'est quelque chose qui nous tient à cœur aussi. Mais voilà, du coup, ça sera...
0: Non, avec grand plaisir. de vous revoir en studio.
3: Merci beaucoup.
1: Merci, à bientôt.
0: Bonsoir.

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0: Monsieur Tchekov, vos relevés sur votre appareil enregistreur sont erronés.
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On espère que ça sera ça pour vous, ça. Ce morceau s'appelle Jour de fête. On l'avait déjà appelé Jour de chance, mais les rats, ils nous ont grillé, quoi. 13, quoi.

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Easy présente. Sauvez-moi, de Jacques Expert. Lu par Florian Wormser. André Laforgue. Peut-on rencontrer des gens bien en prison? Si un jour, par malheur, vous vous retrouvez ici, ne cherchez pas parmi les gardiens. Ceux-là, du maton au directeur, sont des êtres mauvais. Ils ne savent que gueuler, brimer, tabasser, abuser de leur pouvoir. Vous êtes leur chose. Il n'y en a pas un pour rattraper l'autre. En toute franchise, qui voudrait d'un boulot pareil? Passer ses journées, sa vie, enfermé dans des coursives puantes à surveiller des pauvres types, avec la crainte permanente de prendre un jour un mauvais coup. Et tout ça pour un salaire de merde, et la répugnance à dire quel métier on fait. Même leurs gosses ont honte d'eux. Alors, si j'ai un conseil à vous donner, ne leur faites jamais confiance. Ils vous trahiront. Même ceux qui se la jouent gentils, ceux-là ne vous veulent pas de bien. Ils ne cherchent qu'à être peinards, à ne pas avoir d'emmerde. Ne vous fiez pas davantage aux éducateurs, aux curés de tout poil, aux visiteurs de prison. Pour les avoir un temps fréquentés, j'affirme qu'ils ont d'abord un problème à régler avec eux-mêmes. La tôle attire les frustrés, les malades. Que n'ont-ils compris que la vraie vie est ailleurs qu'entre ces murs? Ne croyez pas à leurs bonnes paroles, ce ne sont que mensonges. Tôt ou tard, ils vous feront payer la confiance que vous leur avez accordée. J'en ai fait les frais, et on ne m'y reprendra plus. Il y a aussi ceux qui, de l'extérieur, prétendent vous aider, le cœur sur la main. Ils disent que vous pouvez compter sur eux. Certains promettent qu'ils vont tout remuer pour vous sortir de l'enfer. Ce ne sont que des paroles en l'air. Ils vous abandonneront, passeront à un autre. Le seul pour l'instant qui échappe à mon jugement, c'est ce type en Normandie, qui s'est porté garant pour ma conditionnelle, qui est prêt à m'accueillir, à me donner du boulot. Mais je ne m'emballe pas, je reste sur mes gardes. Je verrai bien, le moment venu, si celui-là me réconcilie un tout petit peu avec l'humanité. Quant aux autres détenus, vaste chapitre, n'en parlons même pas. De la racaille, des sous-hommes, de la merde. Des égoïstes qui ne cherchent qu'à profiter de vous. Ne vous laissez pas avoir par leur simagrée. Comme je l'ai fait, quand ils viendront vers vous, ignorez-les. Donc, quand je dis des gens bien, je pense à tous ceux qui ont été accusés à tort, qui purgent leur peine en dépit de leur innocence, la subissent contraints et forcés, s'en arrangent faute de mieux, et attendent que leur calvaire s'achève, avec l'espoir qu'une fois dehors, ils pourront reprendre leur vie là où ils l'ont laissée. Ces gens, sans rancune ni désir de revanche, seraient vraiment des gens bien. En ai-je rencontré? À mon grand désespoir, je dois répondre que non. Même les innocents finissent mal. Les gens bien n'existent pas en tôle. C'est impossible. La tôle est un ramassis de salauds. Elle pourrit. C'est la fabrique des monstres. En définitive, la prison n'offre qu'une fin. Elle rend fou. Ce sera mon dernier mot.

0: 23 avril 1990. Vu le soin qui avait été mis à le dissimuler, le corps aurait pu ne jamais être retrouvé. Le corps ou ce qu'il en restait. Il avait été brûlé, sommairement, fourré dans un sac poubelle, enterré dans une forêt à l'écart d'un chemin forestier, loin de toute habitation, et recouvert d'un tas de bois. La découverte aurait pu être faite par un chasseur, dont le chien aurait senti l'odeur, donné l'alerte, commencé à creuser et fini par exhumer ce qui aurait ressemblé à une grosse branche morte. Le chasseur aurait alors vomi de dégoût et d'effroi en réalisant ce sur quoi s'acharnait son chien. C'est souvent ainsi que les choses se passent. Mais pas cette fois. D'abord, il y a eu ces types qui glanent le bois dans les forêts pour le revendre une misère. Le tas, bien disposé, était tentant. Ils l'ont emporté. Puis un violent orage qui a labouré la terre meuble. Enfin, quelques semaines plus tard, le 22 avril, un mois jour pour jour après la sortie de prison de Thomas, un couple de vieux babas, adeptes des marches dans la nature, qui avaient trouvé l'endroit bien dégagé, idéal pour planter leur canadienne. Ils avaient fermement enfoncé leurs piquets et lorsqu'ils les avaient arrachés, une main à demi momifiée était venue avec. Le cadavre, du moins ce qu'il en restait, était là, dans le parc naturel de la forêt d'Orient, non loin de Bar-sur-Aube, depuis des jours. Vu son état, il était impossible de dater sa mort avec précision. Mais elle était estimée à 4 ou 5 semaines par les médecins légistes. Malgré cela, les gendarmes n'avaient pas eu de mal à donner une identité à cet amas de restes cendreux, quand ils avaient déterré le sac poubelle déchiré. Ses empreintes digitales étaient très dégradées, mais les vêtements de la victime et un sac à dos enfoui avec le reste n'avaient brûlé qu'en partie. Dans une poche, miraculeusement épargnée par le feu, ils avaient retrouvé un portefeuille et une carte d'identité. Le nom de la victime est encore lisible. Avant même que la gendarmerie ait eu le temps de faire remonter leur découverte à la criminelle, l'affaire faisait la une de l'Est Éclair, aussitôt reprise dans France Soir. Le corps d'un ex-condamné à mort retrouvé carbonisé dans une forêt. Le lendemain, 23 avril 1990, la divisionnaire Pontchartrain apprenait que le cadavre de Nicolas Thomas avait été découvert au cœur de la forêt d'Orient. Elle a beau avoir fermé la porte de son bureau pour transmettre la nouvelle à Deltil, Rachel entend éclater la colère de Sophie Pontchartrain. Elle est folle de rage de ne pas avoir été informée séance tenante par les gendarmes de Troyes, folle de rage de n'avoir pu aller faire les premières constatations sur place, folle de rage de voir son échafaudage s'effondrer. Tout y passe. La gendarmerie, l'armée, les bouseux, la province, cette bande de tocards incapables. Le capitaine de la gendarmerie de Troyes qu'elle a eu au téléphone a beau lui assurer qu'ils ignoraient tout de son enquête et n'en ont pas été informés au moment où ils ont signalé leur découverte à la section de recherche, elle l'accuse d'avoir dissimulé les informations pour se faire mousser dans la presse en des termes fleuris. Écoutez, Madame la divisionnaire, finit par répliquer le capitaine Ledesma. Je ne suis pas votre sous-fifre. Nous nous reparlerons quand vous vous serez calmé. Sur quoi, il a raccroché. Après 27 ans de carrière, il considère qu'il n'a pas de leçon à recevoir d'un flic, et encore moins d'une bonne femme hystérique. Pontchartrain a calmé ses nerfs en prenant Deltil à témoin. Elle décroche à nouveau son téléphone. « Bien, oublions notre petite querelle, capitaine. Je préfère cela, madame la divisionnaire. J'espère juste que tout a été fait dans les règles et que vous avez mené les analyses avec le plus grand soin. » Ne peut-elle se retenir de dire. « Décidément, vous nous prenez pour des amateurs, madame la divisionnaire. » Déjà le capitaine Ledesma voit rouge. « Allons, capitaine, nous n'avons pas de temps à perdre avec des susceptibilités déplacées. » Nos services de plouc attardé ont tout fait dans les règles de l'art, ne craignez rien, madame. Capitaine, arrêtons ces chamailleries, coupe-t-elle, choisissant d'ignorer son ironie. Avez-vous pu confirmer l'identité du mort? Il s'agit d'une affaire gravissime de meurtre en série, voyez-vous. Chaque détail compte. Je vous remercie de me les communiquer. Puisque vous le demandez si gentiment, Les analyses sur ce qui reste du corps et des vêtements sont en cours. Nous disposerons de résultats fiables dans 4 ou 5 jours et je vous les communiquerai avec plaisir, déclare-t-il d'un ton cassant. L'étude des empreintes digitales, même si les doigts étaient en très mauvais état, confirmera, nous l'espérons, l'identité donnée par la carte d'identité. À ce stade, il s'agit bien de Nicolas Thomas. La fiabilité est estimée par nos services compétents à 95%.
1: À 95%?
0: C'est la marge d'erreur. Les éléments sur lesquels nous avons travaillé sont extrêmement dégradés. Dans la gendarmerie, nous travaillons dans la précision, madame la divisionnaire.
2: Épargnez-moi le cours de médecine légale, capitaine Sandesma.
0: À côté de Pontchartrain, Deltil, qui ne perd pas un mot de la conversation, se retient de sourire.
2: Nous sommes donc sûrs que Nicolas Thomas a été tué.
0: Ledesma, capitaine Ledesma. Je n'ai pas dit ça, ponctifie-t-il. J'ai dit qu'il était vraisemblable que le corps soit celui de Nicolas Thomas à 95%.
2: Je veux que vous m'envoyiez tous les résultats de l'autopsie le plus vite possible.
0: Avec grand plaisir, madame la divisionnaire. Il me faudra juste une demande officielle. Comme je vous le disais, dans la gendarmerie, on fait les choses en règle.
2: Pas besoin. Une information a été ouverte dans mon service au sujet de ce Nicolas Thomas. Nous reprenons donc l'affaire, cher capitaine Ledesma.
0: Ledesma! Mais il nous faut une demande officielle du parquet. Et dans ce cas, nous vous céderons volontiers cette affaire. Dans l'immédiat, nous poursuivrons notre travail sous la diligence du juge Baldelli, madame la divisionnaire. Divisionnaire comment déjà?
2: Elle ne relève pas. Vous l'aurez dans les heures qui viennent, et j'envoie mon équipe sur place. J'espère que vous les accueillerez avec le professionnalisme légendaire de la gendarmerie.
0: Professionnalisme, sang-froid et courtoisie, en effet, madame. Des qualités dont s'honore la gendarmerie nationale.
2: Dans l'immédiat, pouvez-vous me dire comment il a été tué et quels éléments vous avez recueillis, si du moins vous en avez?
0: Je ne suis pas autorisé à divulguer les premiers résultats de nos investigations. Pour cela, il nous faudrait aussi une demande officielle. Disons que nous progressons.
2: Il se paie ma tête, enrage Pontchartrain.
0: Très bien.
2: Soyez sûr que le parquet va vous l'adresser tout à fait cessante.
0: Et sinon, pourriez-vous m'en dire plus sur ce qui se passe avec ce Thomas? En quoi vous intéresse-t-il au point d'envoyer vos hommes sur place? J'ai cru comprendre qu'il y avait eu des meurtres.
3: Pontchartrain se retient d'exploser.
4: Il se fout de moi, ce gendarme à la con, glisse-t-elle à Deltil.
2: Ah, c'est que, voyez-vous, c'est un dossier ultra sensible. « Capitaine Chaudesma, il faudrait faire une demande officielle, »
3: lance-t-elle avant de lui raccrocher au nez. « On a les petites vengeances qu'on peut. »«
0: Quel connard !» s'exclame Deltil.
3: « Et c'est la tuile. Qu'est-ce que vous en dites ?»«
4: Je ne vois qu'une solution. Réfléchis, Régis. »«
3: Vous pensez que Chambarot l'a tué ? Qui veux-tu que ce soit d'autre ?»
4: Bien sûr que c'est ce petit fumier.
3: Et il est taillé comme une allumette.
4: Je te dis que c'est lui.
3: Qu'est-ce qu'on fait alors, commissaire?
4: On avance, commissaire. On avance. Et on ne lâche plus rien.
3: Entrant leur apporter des cafés, Rachel s'attend à trouver sa patronne furibonde, mais celle-ci sourit à pleines dents.
2: Tout se passe selon une logique parfaite, Régis. Ne t'inquiète pas.
3: Elle sourit en se saisissant de la tasse.
2: Merci, Rachel.
3: Plus tard, Sophie Pontchartrain assure à ses hommes, passablement abattus par la nouvelle, que tout s'emboîte parfaitement.
2: Ça explique pourquoi nous ne le trouvions pas. Il était mort. En toute franchise, messieurs, je commençais à soupçonner quelque chose de ce genre.
3: Ils devront se contenter de cette seule explication. Leur patronne montre un tel aplomb qu'ils se laissent gagner par son assurance. Rachel, elle, est en plein désarroi. Qui a bien pu glisser sous sa porte ce mot clamant son innocence? Elle avait cru que c'était Thomas, mais il est mort depuis le début de l'affaire.
2: Chambarot, alors?
3: Se demande-t-elle avec une anxiété grandissante.
2: Vous en faites une tête, jeune fille, s'inquiète Pontchartrain. Vous n'êtes pas malade, au moins. Allons, il faut sourire.
3: Elle se tourne vers Deltil.
2: Ce n'est plus qu'une question de jours, maintenant.
3: Dans la poubelle, Rachel aperçoit un dossier.
5: Il était resté plusieurs jours sur le bureau de sa patronne. C'est celui d'un certain André Laforgue. Elle se rappelle de ce nom. C'est cet horticulteur normand qui s'est porté garant de sa conditionnelle. Pourquoi Pontchartrain l'a-t-elle ressortie? Et pourquoi s'en est-elle débarrassée?

Il faut aller très vite, monsieur le juge. Avec le juge Bugeaud, Pontchartrain a été catégorique. L'annonce que le cadavre calciné retrouvé dans la forêt d'Orient est celui de Nicolas Thomas, ex-tueur en série, ex-taulard, assassiné dès sa sortie de prison après 30 ans de détention pour une série de 4 crimes monstrueux, commence à agiter la presse. Au tribunal de Troyes, le juge Christophe Baldelli a sa théorie. Thomas a été tué par un proche d'une de ses victimes qui n'a pas supporté sa mise en liberté. Il a été éventré au couteau avant d'être brûlé. Le vengeur a voulu lui faire vivre le calvaire de ses victimes, c'est évident. C'est aussi la thèse des gendarmes. Tous ont écarté l'hypothèse de la vengeance d'un détenu. Thomas ayant toujours été solitaire et ayant eu très peu de contacts au sein de la prison. Il travaille sur cette piste, épluchant les emplois du temps et les profils de la famille, des amis, des anciennes victimes de Nicolas Thomas. La plupart des personnes qu'ils interrogent se réjouissent de la mort de cette ordure et regrettent presque de ne pas l'avoir tuée elle-même. À les entendre, on devrait ériger une statue au mystérieux héros. Finalement, un certain Benjamin Desplaces vient se présenter à la gendarmerie de Troyes en revendiquant l'assassinat de Thomas. C'est le frère d'Églantine, la troisième victime de Thomas. Il raconte les liens qui l'unissaient à sa sœur, comment son assassinat féroce a massacré sa propre vie au point qu'il ne pouvait plus rien construire. Marié, vite divorcé, pas d'enfant. Au chômage depuis 5 ans, il confie son obsession dont il n'a jamais réussi à se défaire, sa soif de vengeance, le pardon impossible. Il parle de la promesse faite à son père 30 ans plus tôt. Le jour où ce monstre sortira, je serai là et je vengerai Églantine. Tout au long de ces années, il a suivi le parcours de Thomas, surveillé ses demandes de liberté conditionnelle, a prié pour qu'elles soient accordées. Quand il l'a finalement obtenue, il a attendu qu'il sorte. La manière dont il relate les faits ne laisse guère de doute. Renseigné par un gardien, ces gars-là sont prêts à donner beaucoup de renseignements si l'on sait s'y prendre. Il était allé à Clairvaux le 22 mars. Le jour de sa sortie, il l'avait suivi jusqu'à Bar-sur-Aube, avait engagé la conversation avec lui dans un café, avait sympathisé et lui avait proposé de le conduire jusqu'à Paris. Les enquêteurs s'étonnent de son calme et d'une telle maîtrise de soi, à quoi il répond qu'il s'était préparé depuis des années à ce moment. Thomas est tombé dans mon piège sans se méfier. En route, il avait bifurqué vers la forêt d'Orient. Puis il l'avait tué comme il avait massacré sa sœur, éventrée au couteau. Il avait mis le feu à son corps et l'avait regardé se consumer. Après quoi, il l'avait enterré le plus profondément possible. Il ne regrettait rien, sauf que cette ordure n'ait pas souffert autant que ses victimes. De fait, l'autopsie confirme le mode opératoire.

L'un disant « Je l'ai fait », l'autre « Merci, merci mon fils ». Pour les gendarmes comme pour le juge Baldelli, l'affaire était réglée. Cet homme a vécu toute sa vie dans l'idée de sa vengeance. « J'irai au tribunal l'esprit tranquille », a-t-il assuré. Déjà, il a l'opinion publique avec lui. Son avocat plaidera les circonstances atténuantes et les jurés, s'il se montre convaincant, le suivront sans doute. Aucun lien n'avait été établi entre des places et les assassinats attribués à Thomas. Mais pour ce qui était de Thomas, le dossier était clos. Sophie Pontchartrain laisse faire le juge de Troyes et les gendarmes. Sur la série d'assassinats qui a suivi sa sortie de prison, elle a sa théorie. Pour elle, ça ne fait pas l'ombre d'un doute, comme elle l'a expliqué à sa brigade, il y a un « tueur imitateur », comme on dit alors, qui se balade en liberté. Et la divisionnaire n'a aucun doute sur son identité. Guillaume Chambarreau. À Paris, le juge Bugeaud reste circonspect. Il continue à jouer au chef, mais il la suit. Ces dernières semaines, Sophie Pontchartrain a si bien manœuvré avec lui qu'elle est finalement parvenue à se le mettre dans la poche. Ça a été facile au fond. Il a suffi de le consulter régulièrement, de faire mine de solliciter son avis, de saluer la pertinence de ses consignes, de faire semblant de les suivre. « À ce rythme, il ne va plus vouloir se passer de moi », s'amusait-elle. Bugeaud avait cédé. « Je vous donne Chambarreau. » Et il avait signé son mandat d'amener. « Mais attention, cette fois pas de raté, madame la divisionnaire. Si vous faites erreur, je vous retire l'affaire, compris ?» Il lui fallait toujours avoir le dernier mot. Pontchartrain le lui avait volontiers laissé. « Pour l'instant, cet imbécile me mange dans la main. Tant que ça dure, il faut en profiter, messieurs. Mais il faut faire vite, et on a intérêt à ne pas se planter. Il ne nous fera aucun cadeau si on échoue. » En définitive, l'assassinat de Nicolas Thomas l'arrangeait. Qu'un pauvre type revendique son geste, encore plus.

Lizzie présente Sauvez-moi de Jacques Expert.

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